0: MLN, c'était Space Africa avec Tony Njoku. C'est un extrait de Quiet Storm, l'album de Space Africa, qui sort ce jour même, ce 25 septembre. Et Space Africa, qui sera en concert à Bruxelles dans le cadre des Nuits Weekenders, ce sera le 1er novembre au Botanique. Malheureusement, si vous n'avez pas votre place, il ne faut pas courir, ça ne sert à rien, c'est sold out. Pour le premier en tout cas, parce qu'il reste des places pour le 30 et le 31 octobre. Et vous pourrez voir notamment, Kaboshé, Keia ou encore Momoko Jill. Voilà, au hasard. 8h30, chose promise, chose due, hein, on passe à la guerre du son. Entre effet et affect, où le son agit-il ? Retour sur les cassettes fantômes de la guerre du Vietnam, pendant laquelle l'armée américaine a fait diffuser des enregistrements d'âmes errantes pour marquer les populations. Mais aussi sur les rouages de la torture musicale à Guantanamo. C'est la playlist de la torture, 3e épisode de la guerre sonore, le documentaire de Servan d'Alverni pour Arte Radio. On l'écoute.
1: 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J'étais ado quand j'ai commencé à écouter des sons qui tapent un peu. La semaine dernière, je rentrais d'un bar à vélo et j'ai mis cette chanson dans mes écouteurs et je sais que c'est pas bien, mais c'est super. Et j'étais au max.

0: J'adore ce genre de son. Je crois pas que ce soit scientifique, mais j'ai le sang qui court plus vite. Et je crois que je vois mieux aussi. Mais ça fait pas ça à tout le monde.
1: Tu peux changer de musique ?
0: À ma mère, ça lui fait pas le même effet.
1: C'est quoi ce bruit ?
0: Pourtant, c'est les mêmes décibels, arrangés de la même manière. Alors pourquoi ça lui fait pas courir le sang de la même manière ?

0: d'après les auteurs Augoyard et Torg, ni réductible à une donnée exclusivement objective ni à une donnée exclusivement subjective, l'effet sonore assure une rencontre, une correspondance, une interaction entre le paysage sonore physique objectif, le paysage sonore d'une communauté culturelle et le paysage sonore interne à chaque individu. L'intime, quoi. Le son, c'est pas qu'une vibration. C'est aussi un effet qui dépend de ce qu'on a déjà entendu et de ce qui nous entoure.
1: Un son qui nous a traversé le corps, qui nous a atteint les muscles.
0: La guerre sonore.
2: Il y avait une dimension, d'appuyer là où ça fait mal.
0: Un documentaire de Servane Dalverny.
2: Et puis c'était vraiment adapté d'un point de vue culturel aux mentalités des cibles.
0: Réalisé par Charlie Marcellet. Troisième épisode, la playlist de torture. Non. Faut que je vous retrouve une vidéo. Non. Ah. Ghost Tape numéro 10, quand les fantômes envahissent la guerre du Vietnam. Fin des années 60, des soldats de l'armée nord-vietnamienne sont cachés dans une forêt en attendant un assaut contre les forces américaines.

0: Papa, papa, reviens me voir. Reviens à la maison, papa. Papa, qui est-ce qui m'appelle? Ma fille, ma femme. Ton père est de retour à la maison, ma fille. Ton père est de retour à la maison, ma femme. Mais mon corps n'est plus. Je suis mort, chère famille. Tragique, comme c'est tragique. Mes amis, je reviens pour vous dire que je suis mort, je suis mort. Je suis en enfer, en enfer. Mes amis, pendant que vous êtes encore en vie, il y a encore une chance que vous puissiez vous réunir avec les êtres qui vous sont chers. Vous entendez ce que je dis? Rentrez, rentrez, mes amis. Dépêchez-vous, vous y finirez comme moi. Rentrez avant qu'il ne soit trop tard. Rentrez, mes amis. Benoît de Tréglodé, je suis directeur de recherche à l'IRSEM et je suis historien du Vietnam contemporain. À la tombée de la nuit, ces moments où les gens sont cachés avant d'intervenir contre des sections de l'armée sud-vietnamienne en déplacement, et ces hélicoptères arrivent, ils frôlent le sommet, le fait des arbres dans la jungle, ils diffusent sur des zones qui ont été localisées par les services de renseignement de l'armée américaine ces messages.
1: Guerre psychologique plein volume, manette à fond, Romeo Foxtrot. Ouvrez le bal.
0: Sur des hélicoptères, il y en avait un peu moins que dans la fameuse séquence de la chevauchée d'Apocalypse Now, mais ils avaient je ne sais pas combien d'hélicoptères. Mais ils sillonnaient les zones à forte concentration Viet Cong tous les soirs pour faire un effet lancinant, permanent et recréer une crainte dans ces sections d'assaut vietnamiennes.
2: Les bandes de cassettes sont jouées sur des énormes haut-parleurs arrimés aux hélicoptères. Installation plus ou moins réutilisée quelques années plus tard en Irak sur des camions. On est en 2003, les États-Unis envahissent l'Irak sous prétexte de les empêcher de se procurer des
3: d'armes de destruction massive
2: et y envoient un premier lot de 150 000 soldats, souvent jeunes, qui ont des baladeurs MP3 et dont les blindés sont équipés de systèmes son.
4: We used to have our psyops guys that have these loud speakers on top of their trucks. Play some pretty heavy metal music before we go out.
2: Ils sont complètement entourés de musique, soit pour se motiver, soit pour s'extraire de ce qu'ils font.
5: We'll give you a choice. Jail or the service. Can't go to the pen to be another man's hope, so I'll take 4 years and play G.I. Joe.
2: On trouve beaucoup de vidéos de Marines qui freestyle en plein désert.
6: They coming with AK, we coming with M16s. I always know our top, shooting enemies in their spleen. Expert marksmanship, I shoot them straight in their.
2: De là à utiliser la musique qu'ils écoutent comme d'une arme, ça se fait très vite. Sur le terrain, en 2004, les Américains encerclent la ville de Fallujah et diffusent des morceaux comme Hell's Bells d'ACDC. Ce à quoi les mollahs répondent via haut-parleurs, avec des chants de prière.

0: Il l'utilise aussi pour torturer, comme à Mossoul, où les soldats saturent les prisonniers de son dans un conteneur surnommé « The Disco ». C'est, comme le dira un ancien conseiller de la CIA, l'approche orange mécanique.
1: On me fixa des écarteurs de paupières si bien qu'il m'était impossible de fermer les yeux.
0: Mais retour sur la cassette des âmes errantes au Vietnam.
2: Cette cassette, elle mettait en avant en fait une croyance qui est ancienne et qui est culturellement très ancrée au Vietnam, qui est celle en fait des âmes errantes. Le lieu de mort du défunt est fondamental parce qu'une fois par an, le 15e jour du 7e mois de l'année lunaire, il y a une fête des morts, qui est la deuxième fête la plus importante dans le calendrier rituel au Vietnam, après le Nouvel An, le Tet. Ce jour est un moment où le royaume de l'outre-tombe, le royaume des morts, s'ouvre pour permettre aux vivants de rencontrer leurs défunts et de les apaiser et de maintenir un lien qui permet aux vivants et aux morts de vivre ensemble. Si votre mort est décédé à un endroit inconnu, les vivants ne pourront jamais le retrouver. Et cette absence en fait, de courant, de dialogue, rendra leur quotidien de vivant extrêmement difficile. L'idée première de ces ghost tapes, c'était de faire comprendre aux jeunes soldats qui allaient probablement mourir dans ces jungles contre l'armée du Sud-Vietnam, qu'ils allaient porter un malheur incommensurable à leur famille pour des générations. Et donc, il fallait absolument qu'ils arrêtent ça. Et qu'ils ne meurent pas brûlés, inconnus, au fin fond d'une jungle, loin de tout, et qu'on ne retrouverait jamais leur corps. L'objectif premier d'une guerre psychologique, c'est de favoriser en fait les défections au sein de l'armée ennemie. Les outils qui sont utilisés doivent accompagner la guerre traditionnelle, la guerre classique, pour pouvoir gagner sur le terrain militaire. Et là, on en revient à une conception qui est très asiatique, des affaires stratégiques. Si vous relisez ce classique de Sun Tzu, l'art de la guerre, il est bien mis en avant qu'une guerre ne se remporterait pas uniquement avec les outils classiques, des armes, pour être clair, mais également avec les mots, avec l'influence.
0: 54 leçons de Sun Tzu que tu devrais connaître avant de vieillir.
3: Il n'est pas nécessaire de détruire son ennemi, il suffit de détruire sa volonté de s'engager.
2: Les Américains, quand ils ont mis en place leur structure de PSYOPS, de guerre psychologique, ils l'ont fait directement avec leurs homologues de l'armée sud-vietnamienne. Cette fameuse ghost tape numéro 10, elle a été pensée conjointement au sein de l'unité de guerre psychologique pour marquer les esprits. C'était vraiment adapté d'un point de vue culturel aux mentalités des cibles. Et les cibles, c'était qui ? Des jeunes Vietnamiens enrôlés dans l'armée populaire du Vietnam, souvent des paysans, pas forcément extrêmement lettrés, etc. Il fallait marquer les esprits. C'est facile aujourd'hui de railler tout cela en disant « oui, on parlait à des bataillons de recrues vietnamiens sans culture, illettrés, facilement influençables, mais pour qui écoute aujourd'hui cette ghost tape accompagnée de ces musiques assez symptomatiques, des films d'horreur asiatiques aujourd'hui ?» En Thaïlande, au Laos, au Vietnam ou ailleurs, il y a toujours cette musique qui est assez lancinante et assez effrayante. Elle pourrait être terrifiante aujourd'hui pour tout un chacun. Vous avez peur, mais vous n'avez pas la culpabilité que ce jeune Vietcong pourrait avoir. Et là, l'idée, c'était, par cette cassette, de lui faire comprendre qu'il pourrait être coupable du malheur causé à sa famille pour des générations.
0: J'ai peur, mais ce ne serait pas aussi efficace sur moi. Ça ne me fait pas le même effet, parce que je n'ai pas le même paysage sonore, moi.
4: And today we'll be looking at the most prominent songs that have been used to drive prison inmates up the wall.
0: La playlist de Guantanamo. Vous avez entendu parler de la playlist de Guantanamo? En 2008, l'information sort comme quoi l'armée américaine utilise de la musique pour torturer des prisonniers politiques à Guantanamo, alors que le gouvernement continue à affirmer qu'ils n'ont pas recours à la torture.
5: The United States does not torture.
6: We do not condone torture.
5: It's against our laws and it's against our values.
6: I have never ordered torture.
0: Sur les blogs, les seuls espaces qu'on avait à l'époque pour s'exprimer, les réactions sarcastiques sous-entendent que la musique, bah, c'est pas vraiment de la torture. Petit medley des réactions.
7: La torture, c'est une question de goût, ou de nez, pour le waterboarding, et la plupart d'entre nous préféreraient porter une combinaison orange plutôt que d'écouter Christina Aguilera ou Barney le dinosaure, quel que soit le volume. Bien sûr, cela soulève la question suivante, l'armée américaine paye-t-elle toutes les redevances dues pour les diffusions ?
8: Smiley.
7: J'ai de la techno hardcore qui fera pleurer ses prisonniers et les fera appeler leur maman en un rien de temps. Il paraît que Paris Hilton chante. Ont-ils utilisé sa musique aussi ? Car ils auraient dit n'importe quoi pour arrêter cette merde. On ne sait pas quel genre de musique les terroristes apprécient, mais Metallica, AC/DC et Eminem, moi, ça me va. J'ai aussi entendu dire qu'ils passaient les Red Hot Chili Peppers. Même les détenus ont le droit à un peu de divertissement. Mon top 10 des meilleures chansons utilisées pour torturer à Guantanamo. En 1... Enter Sandman. En 2... Bodies. En 3... Shoot to Thrill. En 4... Hell's Bells. En 5... I Love You. En 6... Born in the USA. En 7... We Are the Champion. En 8... Babylon. En 9, White America, et en 10, le thème de Sesame Street. Et toi, ce serait quoi ta playlist de torture ?
0: En devenant de la musique, la torture s'est complètement dissoute dans le divertissement. Elle est risible, socialement acceptable, télégénique. Parce que qui peut bien se faire torturer par du Metallica ou par une chanson de dessin animé, puisque ce sont des musiques que j'écoute et qui passent à la télé, à la radio, qui sont présentes dans mon paysage sonore culturel.
5: The United States does not torture.
0: C'est parce que c'est de la musique que la violence de la torture est minimisée. Alors que les anciens détenus, dans des documentaires, disent bien le contraire.
9: Just for a few minutes.
10: Au bout de quelques minutes seulement,
11: je suis sûr que vous diriez, je n'arrive plus à réfléchir.
12: Vous avez la pression quand vous allez devenir fou. Vous avez pété les plombs.
13: Parce que quand on n'arrive plus à réfléchir,
12: vous pourriez devenir fou.
13: On perd la raison
12: à cause de la musique. Après un moment, vous n'entendez plus les paroles, juste martelées.
0: Et puis, ce qui rejoint la plupart des musiques, le rap, le métal, emporté dans les baladeurs des GI et utilisé comme torture à Guantanamo, c'est que c'est des musiques qui expriment la puissance. La violence.
14: America!
0: L'historienne de la musique Suzanne Kuzik parle d'une guerre des masculinités et évoque un chant sonore composé de musique associée par ceux qui ne s'y identifient pas à la rage masculine. Le contenu culturel de la musique permet d'affirmer de manière violente son identité et la volonté d'écraser celle de l'autre. Quant au volume assourdissant, il vise à donner le sentiment d'une toute-puissance à la fois technologique et immatérielle. Le son tombe du ciel et l'on n'y échappe nulle part.

0: Dans son livre « Le son comme arme », la chercheuse Juliette Volclair pointe une obsession. Cette volonté absolue de faire de la non-létalité un argument moral pour l'utilisation de ces armes. L'argument des armées et des marchands d'armes, c'est que si elles ne tuent pas et qu'elles obtiennent des résultats militaires, ce sont des armes modernes qu'on peut utiliser en bonne conscience, avec même l'accord de l'opinion publique. Elles sont « média-friendly ». Toutes ces armes-là, des drones à Beyrouth jusqu'à la musique qui torture, elles ne sont pas inoffensives, mais elles sont faites exprès pour avoir l'air inoffensives. Pour qu'on oublie la violence qu'elles font. Et contourner la violence évidente des armes classiques. Donc le son rentre par l'oreille, va à l'amygdale, qui est la partie du cerveau qui réagit, sans passer par la partie du cerveau qui analyse. Le son est fait d'intensité, décibels et de fréquences hertz. Il rentre dans l'oreille, il rentre par la peau, il fait vibrer le corps, va se greffer dans le cerveau, dans l'amygdale, dans la mémoire corporelle, dans les muscles, dans l'estomac, dans les veines. Et il en fait quoi après le corps de ce son?
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Elles seront à l'affiche d'une soirée forcément électro, rythmée et féminine. C'était, par ordre d'apparition à l'antenne, Jaylin and Kizzy que nous écoutions pour refermer cet épisode de Le Matin du Vendredi, un programme de Radio Campus, la radio de la communauté de l'Université libre de Bruxelles. On est là en principe tous les vendredis entre 6h30 et 9h. Donc si tout va bien, on se retrouve vendredi prochain. Et d'ici là, eh bien, courage et confiance.

Bonjour à toutes et à tous, bienvenue pour Histoire de Savoir, un magazine de Radio Campus, la radio de l'Université Libre de Bruxelles, au micro et à la technique, Adeline McManus. Aujourd'hui, eh bien, nous allons retrouver Caroline Merlot, doctorante en art du spectacle ici à l'ULB. Nous avions entamé une discussion avec elle la semaine dernière autour du sujet de sa thèse et nous allons donc la poursuivre aujourd'hui. Alors Caroline Merlot travaille dans le cadre de sa thèse de doctorat, elle travaille sur le fonds Robert Van Bell, qui est un fonds assez particulier qui avait été donné aux archives de l'ULB. Et dans ce fonds, qui reprend des tas de choses, elle a plus précisément décidé de s'intéresser aux publications magazines pornographiques qui étaient dans le fond et plus exactement ces publications au départ à partir des années 60. Alors Caroline Merlot à la base est chercheuse en cinéma, elle se retrouve donc ici à travailler sur des images fixes, ça n'a pas été trop compliqué pour elle de faire le passage de l'un à l'autre, nous disait-elle dans la première partie de l'interview. Elle nous a aussi parlé eh bien, des choix qu'elle avait dû opérer pour déliminer son corpus de travail. Et puis elle nous a parlé aussi de la méthodologie très particulière qu'elle utilisait pour justement cette thèse, une méthodologie qui s'inspire de la méthode de Abi Warburg, un historien de l'art qui a principalement travaillé à la fin du 19e et qui travaillait sur la mémoire, les résurgences et la survivance. Ça veut donc dire que ici l'idée c'est de retrouver les signes, les attitudes, les poses qui évoquent autre chose. Alors c'est une manière de travailler qui est évidemment éminemment personnelle et c'est d'ailleurs sur cette thématique-là qu'on va redémarrer l'interview aujourd'hui puisque Caroline Merlot nous parle de comment elle aborde justement son corpus de travail extrait du fonds Robert Van Bell.

0: Alors, tout à fait concrètement, Caroline Merlot, comment est-ce qu'on doit se représenter le travail que vous faites? Donc là, vous disiez tout à l'heure, ben, on en est à cataloguer tout ce qui se trouve dans le fond. Est-ce que c'est en passant à travers, en feuilletant les magazines, bah vous parliez tout à l'heure de ce moment où vous êtes dit « Ah tiens, mais cette image-là, j'ai déjà vu sur une couverture de livre. » Enfin, voilà. Est-ce que ça fonctionne vraiment comme ça, ou est-ce qu'il y a peut-être une manière plus systématique d'aborder en tout cas le matériau de base?
1: Mais en fait, au début, c'est vrai que c'est effectivement d'abord instinctif. Donc il faut vraiment aller chercher, fouiller, etc. Ensuite, on met de côté, on prend beaucoup de photos. On trie ces photos tout de suite, faut pas attendre. Trier, mettez sur vos ordi, faites des dossiers, c'est vraiment la première chose qu'il faut faire pour pas se retrouver avec une avalanche d'images qu'on ne sait plus pourquoi, qui vient d'abord. Voilà, il faut trier, noter, dater. Une fois que ça c'est fait, on revient sur ce qui a été trié et on met de côté. Et on met de côté, et on met de côté, et on se dit, ok, qu'est-ce qui me reste? C'est quoi l'essence? C'est quoi la colonne vertébrale, en fait, de ce que je veux faire? Et c'est là où on en arrive, du coup, au magazine, et à ne garder que un ou deux titres. Parfois même une seule page, parfois même une seule image, parfois même un seul élément. Donc voilà, c'est un travail de, voilà, encore une fois, de cohérence, de tri. Mais pour naviguer à l'intérieur de la collection, il faut d'abord... voilà, c'est un mélange de plein de choses. Du subjectif, d'aller pour aller vers ce qu'on aime, puis après se dire, bon, au hasard, je vais quand même aller voir ailleurs. Et puis une fois qu'on a fait ça, on essaye de, voilà, d'ajouter un petit peu de logique derrière. Et la logique primaire, c'est vraiment de voir ce qui se répond entre tous les objets. Et aussi de voir, bah, bien sûr, ce qu'on est capable d'analyser. Je ne suis évidemment pas allée vers la littérature du 18e ni celle du 17e parce que je ne la connais pas, parce que ce n'est pas du tout ma période, c'est pas du tout, j'ai aucune connaissance des mouvements de littérature et de l'histoire de la littérature pornographique ou érotique de l'époque, donc je ne vais absolument pas aller là-dedans. Donc voilà, c'est un mélange de pragmatisme, un mélange d'affect, un mélange de co. Enfin voilà, il faut faire un travail, c'est de longue haleine, ça prend un ou deux ans. Donc il faut quand même, quand on travaille, qu'on sait qu'on a une date limite, voilà, il faut quand même aussi aller vite à ce niveau-là. Il faut savoir ce qu'on doit faire, ce qu'on veut faire, et il faut savoir le faire vite. Et il faut aussi se dire, bon, c'est pas grave, je travaillerai plus tard dessus, mais pour l'instant, il faut une cohérence. Donc voilà, c'est un petit peu, c'est un travail compliqué.
0: Mmh. Alors, vous citiez tout à l'heure, bah, en termes de grande période, hein, vous disiez, bah, je me concentre sur... plutôt ce qui va des années 30 aux années 80. Puis vous avez dit, bah, pour les magazines, peut-être plus années 60, mm-hmm. années 80. Ça veut dire que la période 30-60, alors elle vous sert à quoi?
1: À la période 30-60, en fait, je me rends compte au fur et à mesure où je travaille dessus et où je dépiote le fond, qu'en fait, c'est une période de pratique de liberté, on va dire, avec les objets... avec la circulation des objets et notamment avec la dissémination aussi de la représentation. Il faut savoir que la littérature, alors on l'appelle BDSM aujourd'hui, on l'appelait flagellante avant. Voilà. Alors la littérature flagellante, elle existe depuis extrêmement longtemps, on peut la faire remonter à Sade, on peut même encore la faire remonter avant. Mais on va dire qu'elle se cristallise dans un mouvement qu'on appelle le... English vice, donc le vice anglais, qui est une littérature très tournée autour de la flagellation et des punitions infligées dans des contextes punitifs précis liés à des espaces, l'école, la prison, l'hôpital psychiatrique, etc. Ce que fait Sade également, hein, voilà, mais il le fait avant ces mouvements, on va dire, qui cristallisent donc à partir, on va dire, de la fin du 19e, l'époque victorienne anglaise, et un mouvement hyper foisonnant en termes d'érotisme et d'érotisation de la punition. Donc voilà, moi je le fais remonter à ce moment-là parce que c'est ce vers quoi je tends, donc j'essaie de mettre une limite aussi, même si dans la généalogie, encore une fois, on ne cherche pas l'origine, on ne met pas de limite, mais on essaie, voilà, pour les besoins de la thèse, on en a besoin. Donc voilà, j'essaye de d'avoir une traçabilité entre ce moment de la fin du 19e, les années 30, où je me rends compte qu'en fait, il y a une cyclicité des représentations, alors qu'elles soient à l'écrit ou dans les images, parce qu'évidemment, beaucoup de choses sont illustrées, pas forcément tout le temps, mais beaucoup de choses sont illustrées. Et en fait, chaque artiste... est tributaire des artistes précédents et des mouvements précédents. Donc en fait, il y a des choses qui se répètent, mais avec une différence. Et en fait, moi, c'est dans cette différence que je trouve de l'intérêt. Par exemple, toutes les années 30, c'est un mouvement hyper foisonnant en France sur la littérature flagellante, et spécifiquement ce qui va cristalliser l'esthétique BDSM des années 60 aux États-Unis. S'il n'y avait pas de BDSM français dans les années 30, on n'aurait pas du tout ce qu'on a aujourd'hui. C'est vraiment le mouvement français des années 30 qui cristallise l'esthétique. La botte de cuir, le gant, le fouet, le corset, c'est les Français. Et notamment quelques artistes dont beaucoup sont tombés dans l'oubli, ou alors il faut être collectionneur et connaisseur. Et on a beaucoup de choses du coup dans la collection Van Belle qui me permettent de faire le lien. Il y a toute cette partie de littérature française des années, on va dire des années 10, jusqu'aux années 30, qui est une littérature clandestine, mais qui est richement illustrée, avec toujours les mêmes artistes, ou parfois des artistes connus qui travaillent dans d'autres cercles, qui prennent un nom d'emprunt pour pouvoir travailler justement sur la pornographie et la littérature flagellante, et BDSM. Voilà, donc en fait, il y a plusieurs noms qui reviennent, et moi, je travaille majoritairement sur ces grands noms. Alors, je fais pas de biographie de ces grands noms, hein, mais je vois qu'ils reviennent de manière permanente. Et les années 30 me permettent en fait de voir ce qui a constitué l'esthétique du BDSM tel qu'on le connaît dans les années 60, 70 et 80. Donc voilà, je m'assois un petit peu sur ce corpus-là, qui devient un corpus secondaire, mais qui m'aide à nourrir le corpus principal. Donc voilà, j'essaie de pas trop m'éparpiller quand je cherche dans tout ce qui est années 30, 40, 50. Mais j'essaie de la rendre la plus cohérente possible avec le corpus principal. Donc ça me sert à ça, en fait. Ce qui vient avant et ce qui vient après me sert à justement travailler tout rapport à la mémoire, en fait, justement. Il faut toujours un avant et un après. Donc forcément, travailler la mémoire, ça, on est obligé de juguler un minimum les mouvements opératoires, comme ça, entre les périodes.
2: Mais qu'est-ce qui vous a poussé justement à faire cette sélection, enfin à restreindre, je vais dire, votre corpus primaire alors aux années 60 à 80?
1: En fait, c'est plutôt parce que c'est un moment où en voyant la totalité des 50 années dérouler sous mes yeux dans la collection, je vois en fait qu'il y a un moment où les choses ne bougent plus, entre guillemets. Et ce moment de cristallisation, c'est les années 70. Et en fait, ce moment de cristallisation, il est accompagné d'un mouvement de légalisation. Alors, pas partout. Il y a j'aime pas parler d'avancées, parce que c'est pas vraiment des avancées, mais c'est plutôt des moments où le pouvoir, entre guillemets, on va dire de manière générale, les États, essayent de réguler les entrées et les sorties de la pornographie de leur pays, des territoires. Et en fait, pour gérer ces flux de pornographie, il faut légaliser. Et en fait, en légalisant, ou du moins pas vraiment en légalisant, mais plutôt en gérant le flux, donc en l'accompagnant de certaines restrictions, de certaines obligations, ça oblige les éditeurs à rentrer dans un carcan pour ne pas être interdit. Et pour ne pas être interdit, il faut suivre les lois contre l'obscénité, il faut suivre les lois liées aux circulations des objets. Et en fait, ça conditionne énormément les représentations. Donc là où l'interdit et le clandestin permet tout, finalement, de manière assez... ça peut paraître extrêmement paradoxal, en fait, parce que la liberté ne conditionne absolument pas la créativité. Et donc, du coup, la liberté légale ne conditionne pas du tout, du moins en termes de représentation BDSM et pornographique, ça n'a rien à voir. Donc en fait, je trouve plus de liberté et plus de pratique de liberté dans la représentation des années 30 à 60 que je n'en trouve dans ce qui se passe après. Pourtant, c'est dans des mouvements de légalisation. Donc en fait, voilà, il y a plein de choses qu'il faut prendre en compte, c'est aussi les contextes. Et les contextes vont forcément influer sur la manière de lire les objets. En fait, c'est un donnant-donnant. L'objet me dit quelque chose du contexte et le contexte me dit quelque chose de la représentation. Donc voilà, il faut aussi savoir faire les va-et-vient entre ces deux sphères.
2: C'est vraiment intéressant, ça, comme réflexion, parce que ça veut dire que donc, à partir du moment où quelque chose, vous disiez, touche à la sphère de la liberté, mais en fait, la liberté sera restreinte, puisque pour pouvoir être légal, il faut rentrer dans un carcan.
1: C'est ça, exactement. Et en fait, ça, on s'en rend compte très très vite quand on évolue dans ces matériaux-là. On se rend compte qu'en fait, finalement, que beaucoup de chercheurs qui travaillent aussi sur... Alors, on n'est pas beaucoup, mais que d'autres chercheurs travaillent sur ces images-là, se rendent compte qu'en fait, il y a une cristallisation du style dans les représentations. Donc, par exemple, au niveau des vêtements, de la parure, je travaille aussi beaucoup sur ces marqueurs-là, en fait, sur la parure. Ça me dit quelque chose d'un moment donné. Par exemple, je ne retrouverai pas les mêmes vêtements sur une domina dans les années 70 par rapport aux années 30. Ça sera similaire, mais ce n'est pas la même chose. Les pratiques ne vont pas me donner la même sensation. Il y a un côté très ludique dans les années avant 60 que je ne retrouve pas dans les années 70, les années 60 et les années 80, et encore moins dans les années 90 et 2000, bien sûr. Il y a une perte, en fait. Je travaille beaucoup sur cette déperdition du ludique et presque parfois j'aime bien utiliser le terme grotesque au sens de Mikhaïl Bakhtine qui travaille plutôt l'excès de corps. Et en fait, plus on avance, moins il y a cet excès de corps, moins il y a de ludique, moins on s'amuse, en fait, presque dans un certain sens, et plus on va vers quelque chose qui est extrêmement codifié. Et moi, en fait, c'est ça qui m'intéresse, c'est de voir en quoi le codifié me dit quelque chose de ce qui s'est passé avant et comment le codifié est arrivé là. Parce qu'on a l'impression que la pornographie, c'est un artefact de son temps. On a l'impression que la pornographie est née avec les légalisations, avec les libertés sexuelles, entre guillemets. J'essaie de ne pas faire de raccourcis, je suis très foucaldienne. J'essaie de penser les révolutions sexuelles en termes d'obligation et pas en termes de liberté. Donc voilà, moi je m'appuie aussi beaucoup sur ça, sur cette philosophie-là, qui voudrait plutôt que les représentations sexuelles sont plutôt codifiées à partir du moment où on les fait rentrer dans des carcans, parce que ces carcans, en fait, sont tributaires des organisations politiques et du légal et de la légalisation. Donc, en fait, voilà, il y a une déperdition, et moi, c'est ça qui m'intéresse. Et du coup, je préfère partir de l'objet dans lequel on a perdu quelque chose, entre guillemets, plutôt que de travailler avec l'extravagant d'abord. Donc en fait, je fais ce lien-là, je fais un peu un rebours. Mais ce n'est pas un travail qui vise à délégitimer le matériel mainstream. Moi, je vois énormément de richesses, justement, dans le mainstream, dans ce qui semble extrêmement codifié. Et en fait, c'est là où tout parle. C'est à partir du moment où on sait lire et qu'on se rend compte que même dans les répétitions et dans les codifications, il y a quelque chose. Et c'est aussi intéressant de voir là où ça déborde, parfois, dans les codifications. Et c'est là où c'est intéressant de travailler sur le BDSM, parce qu'il y a plein de débordements, même dans la codification. Donc voilà, c'est là où il y a aussi un va-et-vient dans les termes et dans les manières d'approcher les objets.
2: Mmh. Oui, c'est exactement vers ça que je voulais aller, parce que si je comprends bien, dans les années 60-80, on se retrouve avec une imagerie qui est empruntée, qui a été fixée. Vous disiez dans les années 30, en termes de littérature, vous avez cité une série d'exemples, bottes de cuir, fouet, etc. Donc ça va se retrouver dans les images des magazines des années 60 à 80, tout en n'étant peut-être plus sage, entre guillemets, du fait que, comme on est dans la légalité, on est obligé de répondre à certains critères. Mais évidemment, vu le matériau concerné, vu le milieu, on ne va pas y rester dans cette légalité. Et donc, je suppose qu'il y a, après, toute une recherche et toute une démarche sur comment rester légal tout en sortant quand même.
1: C'est ça. Alors, c'est vrai qu'effectivement... Alors, quand je parle de légalité, on va plutôt parler en termes d'obligation, plutôt, par rapport à la loi, plutôt que de... Parce que la légalisation n'est pas du tout... par exemple, on pense qu'aux États-Unis, la pornographie est légalisée. Non, elle est... on a légiféré dessus, mais elle n'est pas en tant que telle. Il y a plein de petites spécificités qui font que la pornographie en tant que telle n'est pas légale. Pareillement sur les... Voilà. En fait, on autorise les transports, on autorise les circulations, mais ce qu'il y a dedans, ça, c'est un autre sujet. Donc, par exemple, on peut très bien se retrouver en Angleterre. Moi, je travaille sur un magazine en particulier qui s'appelle Madame, qui est un magazine anglais qui a commencé à la fin des années... Bon, au milieu des années 70, 75, qui a continué d'exister jusqu'en 2006. Donc, on peut l'applaudir pour avoir survécu jusque-là. Et en fait, ce magazine travaille énormément au tout début sur la domination féminine. Donc, il y a une révérence pour la domina, pour la dominatrice dans ce magazine. Et en fait, j'ai trouvé qu'à partir du 13e volume, donc après 13 années d'existence, le magazine est interdit de circuler. Peut continuer d'exister, mais tous les volumes du 1 à 13 sont interdits. Pourquoi ? Parce que dans Madame, en fait, il y a beaucoup de pratiques qui sont liées à la féminisation. Donc c'est une pratique très spécifique, je vais essayer de faire court. C'est une pratique du BDSM qui vise à l'humiliation des hommes en les réifiant, je mets plein de guillemets, à un statut de femme. Donc ça va avec le maquillage, ça va avec la parure, ça va avec le port de certains types de vêtements, des culottes, etc. Et en fait, le magazine est extrêmement axé sur ça. Et en fait, le magazine se vend très bien. Et donc du coup, voilà, il y a beaucoup de cercles de personnes qui sont intéressées par le magazine. J'ai retrouvé des témoignages de personnes trans qui lisaient ce magazine, des hommes qui étaient simplement intéressés par le fait de se faire marcher dessus par des femmes. Voilà, donc en fait, ça ouvre plein de sphères spécifiques. Et en fait, le magazine, ben, en fait, déborde de la nécessité, enfin, de ce qu'on lui demande, c'est-à-dire d'être juste un magazine pornographique, mais en fait, il permet à des gens de jouer sur des pratiques du plaisir et des pratiques identitaires qui n'ont rien à voir avec la binarité et l'hétérosexualité. Et là, ça commence à poser problème. Donc voilà, là, on se retrouve avec des moments de débordement, des moments de transgression à l'intérieur de quelque chose qui est populaire, mainstream.
2: Mais transgressif aussi à la base déjà.
1: Exactement. Donc voilà, en fait, il y a plein de... Voilà, il y a des spécificités.
2: Les poupées russes, votre truc.
1: C'est très compliqué, c'est pour ça qu'il faut choisir voilà, des objets spécifiques et voilà, de savoir ce que les objets nous disent. Mais du coup, j'ai aussi... Dans ma structure même, on va dire, j'essaie de faire un plan. C'est jamais définitif, un plan. Si vous m'écoutez, ne vous inquiétez pas. le plan, pour l'instant, c'est plutôt d'essayer de voir qu'est-ce qui est fait au corps. Donc, c'est la corporalité, en fait, hein, le fil rouge de la thèse. Mais qu'est-ce qui est fait au corps et en quels termes ? Qui se fait quoi à qui et qui se le fait volontairement aussi ? Il ne faut pas du tout voir ça comme quelque chose qui est subi par les gens qui le lisent. On n'est pas forcément influencé, c'est aussi des communautés. Qui pratiquent et qui consomment les magazines. Donc il y a un va-et-vient aussi avec les cercles et qui va d'une pratique commerciale de vente à en fait une représentation de communauté où en fait les gens se retrouvent entre eux et ils sont ravis. Donc voilà, il faut savoir déceler à l'intérieur de ces va-et-vient des pratiques spécifiques. Et moi j'ai essayé de les axer en trois grands mouvements. Il y a la féminisation. Il y a l'objectification, alors pas au sens commun, mais au sens vraiment d'objet, donc les gens qui sont transformés en commodité. Donc vous pouvez devenir un meuble, vous pouvez devenir un chausse-pied, un repose-pied, pardon. Vous pouvez devenir une table de nuit, une table de salon, voilà, il y a plein de choses, un siège. C'est très très commun, les sièges. voilà, donc il y a l'objectification, la féminisation, et il y a l'animalisation aussi. Donc c'est trois grands mouvements, on va dire, à l'intérieur des pratiques BDSM, qui sont des pratiques réelles, qui sont des pratiques de plaisir du réel, mais qui sont aussi des pratiques qui sont représentées. Et pour les représenter, ben en fait, il y a plein de manières et des subtilités, et selon les endroits, selon les magazines, il y a des spécificités. Donc voilà, je me suis obligée à travailler au travers de ces trois axes que je trouvais complètement démultipliés dans les magazines, mais en fait, que je me rendais compte, en fait, il fallait absolument les faire se rejoindre. Donc voilà, j'ai travaillé comme ça.

0: Vous parliez à l'instant, Karine Merlot, des communautés, donc du fait que ces magazines s'adressent en partie à des communautés. Est-ce que c'est aussi un des aspects que vous avez envie de creuser? Et sous question, est-ce que du coup, il y a moyen de creuser ça à travers le magazine? Est-ce qu'il y a des courriers de lecteurs et des choses comme ça qui permettent de...
1: Alors oui, en premier lieu, en fait, ce qui est le problème en travaillant sur la pornographie, c'est l'a priori de l'extérieur serait de c'est imposé. La pornographie impose quelque chose. Alors il y a plein de mouvements à l'intérieur, qu'ils soient féministes ou juste du point de vue politique, il y a plein de mouvements qui rejettent la pornographie parce que ça serait comme les jeux vidéo, ça serait une influence majeure, comme si le médium avait une influence complète sur les personnes qui regardent. C'est pas forcément le cas. Il y a beaucoup de champs de recherche qui travaillent sur le magazine et qui tendent à nuancer énormément ce propos, notamment dans les cultural studies aux États-Unis et en Angleterre, un petit peu moins en France, mais il y en a aussi, qui visent à dire oui, effectivement, les gens peuvent être influencés par une image. On l'a tous été à un moment donné, selon les moments de la vie.

0: qui sont un vrai point d'ancrage pour les communautés LGBT. Chez les lesbiennes également, il y a eu un magazine dans les années 90, j'en parle malheureusement pas dans ma thèse, j'essaierai de l'intégrer à un moment donné, mais il y a un magazine BDSM américain qui s'appelait On Our Backs, qui était un magazine lesbien BDSM. Et ça fait beaucoup de remous à l'intérieur des cercles féministes et lesbiens. Mais voilà, il y a plein de communautés en fait qui travaillent le BDSM, que ce soit en lien réel ou au niveau de l'imaginaire. Et le magazine participe à ça également. Donc oui, c'est vrai qu'il y a des niveaux de lecture et effectivement le niveau social, on va dire, du magazine, il faut le prendre en compte. Je vais essayer de l'intégrer d'une certaine manière à un moment donné pour que ça fasse pas tâche. Mais voilà, c'est quelque chose qu'il faut prendre en compte, effectivement.
1: Alors, on va peut-être terminer là-dessus. Oui. Donc, Caroline Merlot, vous en êtes à peu près, on peut dire, quasi à mi-chemin dans votre thèse. Oui. Bon, je suppose qu'il y a peut-être moyen de négocier des débordements, si on se rend compte d'eux. mais voilà, donc à mi-chemin, est-ce que... Vous envisagez aussi, à travers ce travail-là, et donc je dis à mi-chemin parce qu'on se reverra quand ce sera fini, hein, voilà. Est-ce que vous envisagez aussi, ou peut-être pas si vous envisagez, mais est-ce qu'il y a moyen, en fait, c'est plus ça la question que je me pose, est-ce qu'il y a moyen de travailler sur des images, surtout des images comme celle-là, en faisant fi de tout ce qui touche au contexte légal, ou bien est-ce que c'est vraiment quelque chose que vous comptez aussi creuser? Pas tellement l'aspect censure, mais comme vous le disiez tout à l'heure, clairement, à partir du moment où les choses deviennent un peu plus mainstream, sont peut-être pas autorisées mais tolérées, ça a un impact sur ce qui est présenté, sur comment la transgression va s'organiser par la suite. Mais donc, très naïvement, mais je me dis que le côté légal, il faut l'étudier aussi.
0: Oui, alors effectivement, j'ai fait beaucoup de fouilles aux archives, aux AGR et aux archives d'État pour essayer de retrouver d'abord en premier lieu les réseaux. Parce que je me suis dit, en fait, Robert Van Bell devait être dans un réseau à un moment donné, je vais en trouver trace. Effectivement, je retrouve des choses. Alors, je ne retrouve pas son nom dans les archives. Probablement, il était prenait beaucoup trop de précautions pour ne pas avoir de démêlés avec la justice. Mais je retrouve effectivement, dès les années 10, 1910, 1930, déjà beaucoup de passages de livres que j'ai dans la collection. Je peux aussi l'étendre, par exemple, jusqu'au cinéma dans les années 50. Il y a un entrepreneur, entre guillemets, américain qui tenait plusieurs cinémas sur lesquels on a travaillé d'ailleurs avec Carol Van Assenbroek et Muriel, qui tenait le cinéma l'ABC et qui avait déjà des déboires avec la justice dès les années 50. Donc tout ça, je retrouve en fait, je vois qu'il y a un réseau. Donc le légal, en fait, me permet de déceler un petit peu les moments de circulation, les gros pics de circulation. Et ensuite, malheureusement, voilà, il y a un peu des embargos sur certaines archives. Donc, en fait, les périodes 70-80 sont un petit peu difficiles d'accès. Je vais essayer de pousser pour lever les embargos sur certaines archives. On m'a dit, quand on dit non aux archives, ça veut dire oui, mais. Donc voilà, à creuser, avec une petite lettre des directeurs de thèse, ça pourra peut-être passer. Mais effectivement, le légal, ça sera plutôt travaillé à ce niveau-là. Ça, voilà, je vais devoir lire probablement quelques textes de loi en fonction des endroits et les contextes et les pays sur lesquels je travaille. Mais de manière générale, je me rends compte, j'ai regardé un petit peu les papiers aux archives d'État, et en fait, par exemple, du point de vue d'Interpol, il y a une espèce d'homogénéisation par pays et par sanction, par interdiction, voilà. Hormis les cas du Danemark et de la Suède qui ont très vite légalisé à la fin des années 60, le reste, on va dire, de l'Occident de manière générale, c'est un peu accorder ses violons, et voilà. Donc tout est à peu près pareil, entre guillemets, si je généralise énormément. Mais voilà, le contexte légal est toujours à petit peu près le même. Donc en fait, je vois que les évolutions vont un petit peu toutes dans le même sens. Mais il y a effectivement plein d'autres facteurs. Il y a le facteur politique, il y a le facteur moral, il y a les années 80 en France, c'est pas forcément les années 80 en Angleterre, les années 80 aux États-Unis. Voilà, il y a une homogénéité politique. Certes, les années 80, c'est peut-être pas le meilleur exemple.
1: Oui, mais voilà, parce qu'on se retrouve.
0: On se retrouve plutôt dans le néolibéralisme. Donc là, il y a une homogénéité plutôt au niveau politique. Mais voilà, du point de vue légal, je vois qu'il y a des choses qui se distancient les unes des autres. Mais de manière générale, les contextes, voilà, se font que, politiquement parlant,

0: il y a une logique derrière. Donc oui, j'en parlerai, j'essaierai.
1: J'avais dit qu'on allait terminer, mais en fait non, pas tout à fait. Il y a quand même une question évidemment qui se doit d'être posée parce que vous travaillez sur un sujet qui n'est pas un sujet banal. Mm-hmm. Hein. Et donc, vous parliez à l'instant de certains fonds, de certains archives auxquels on n'a pas accès, etc. Est-ce que quand on se présente quelque part en disant « je travaille sur la pornographie magazine des années 60 à 80 », ça ouvre des portes où vous êtes tout de suite catalogué « elle est bizarre
0: ». Alors, c'est vrai que quand on arrive avec une carte d'étudiant, ça aide, parce que alors, on se dit qu'il y a une légitimité. J'aimerais pas être à la place des gens qui font des recherches indépendantes, qui sont journalistes ou historiens dans leur coin. Mais effectivement, oui, il y a un a priori. Après, je pense que ça se tend, enfin, on tend vers une espèce de banalisation entre guillemets, mais en fait enfin c'est ça qui est très drôle, c'est que quand on travaille à l'intérieur de ce genre de sujet, du côté académique, c'est tout noir ou tout blanc, donc soit on dévalorise totalement, on se dit mais mon Dieu, mais comment est-ce que vous pouvez travailler sur ça, il n'y a aucun intérêt, et des gens qui angélise un petit peu en disant « Ah, mais c'est super, ça doit être super motivant, etc. » Oui, ça l'est, mais c'est parfois des matériaux un peu lourds, un petit peu redondants. Pas forcément du point de vue où ça me traumatise, voilà. Mais plutôt du point de vue où c'est redondant, il y a beaucoup de choses. C'est lourd parfois, on a l'impression qu'on regarde toujours la même chose par moment. Donc voilà, il y a...
1: Peut-être l'envie de sortir de ça aussi par moment.
0: Oui, alors voilà, c'est aussi... Il faut aussi se ménager d'une certaine manière. Il faut savoir aussi faire la part des choses, se dire « Ok, aujourd'hui, je fais que 2 heures de défrichage et puis après, je passe à autre chose. » Mais c'est vrai qu'il y a aussi le fait d'être une femme qui travaille sur les sujets pornographiques. C'est toujours un petit moment de recul de « Pourquoi tu fais ça ?» Parce qu'en fait, c'est nécessaire, en fait. C'est nécessaire là où les recherches académiques aux États-Unis et surtout aux États-Unis ont très vite compris dès les années 90, et les chefs de file, en fait, des recherches sur les porn studies sont majoritairement des femmes et des féministes et des lesbiennes par-dessus le marché. En fait, on est obligé de prendre à bras-le-corps ce type de sujet et de corpus, parce que si nous, on ne le fait pas, on pourra lui faire dire à peu près tout et n'importe quoi. Donc il faut des gens, on va dire, je vais caricaturer, mais bien intentionnés, d'une certaine manière, pour dire, voilà, c'est des sujets qui ne sont pas à prendre à la légère, c'est des sujets qui ont tout leur intérêt, qui sont extrêmement riches, c'est des images qui, certes, peuvent sembler extrêmement trivial et frivole, mais en fait ça l'est absolument pas, parce que ça parle tout autant d'un moment dans l'histoire que n'importe quel autre objet. Donc voilà, il y a des gens qui... Et en plus, quand on travaille dessus, on travaille pas comme, par exemple, un historien utiliserait un journal comme une source secondaire. C'est vraiment, on travaille sur l'objet, sur ce qu'il a à me dire. Donc je fais pas de l'histoire à partir de la pornographie, je fais une histoire de la pornographie, une mémoire de la pornographie. Donc ça, c'est vraiment à distinguer. Et voilà, c'est pas toujours évident. Il y a des gens qui pensent aussi que c'est très en vogue, donc du coup, ça me facilite énormément les choses. C'est pas du tout le cas. On m'ouvre pas plus de portes parce que je travaille sur la pornographie. Donc voilà, j'encourage vraiment les gens qui veulent travailler sur ça. Surtout que dès qu'on pourra, on ouvrira le fond aux autres chercheurs, d'abord aux chercheurs, puis peut-être en public, ça, on verra comment on va mettre ça en place. Mais dès que le fond sera catalogué et qu'il sera ouvert aux chercheurs, faites-le, parce qu'il y a plein de choses à faire. Que vous soyez 17e, 18e, que vous soyez spécialiste des médias, n'importe quoi, que vous travaillez juste sur le journalisme, vraiment, il y a plein de choses à faire. Donc voilà, il faudra vraiment investir ce fonds, et plus il vivra, mieux je me porterai.

Voilà, c'est ici que se referme cette interview. Merci à vous de l'avoir suivi. Merci surtout à Caroline Merlot de m'avoir accordé cette interview. Il me reste à vous souhaiter à toutes et à tous une excellente fin de semaine. Je vous donne rendez-vous jeudi ou vendredi prochain pour un autre Histoire de savoir. D'ici là, portez-vous toutes et tous très bien. Au revoir.

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c'est en français, mais avec des expressions. C'est le massacre du français. C'est maroliser le français, je ne sais pas dire. C'est de notre langage. Quand on s'en sortait plus, dans le français, on inventait des mots où on disait le mot, mais qui était massacré. Et comme on dit chez nous, « Davos France, yeah. 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

0: Ouais, et je vais dans des parcs. J'ai découvert le loup, où je suis folle du loup. J'ai peur des chats, mais je suis folle du loup. Voilà. Et allez, ça me donne beaucoup de plaisir parce que je vais, par exemple, quand je vais dans un parc, je vais voir après les animaux ou après même des fleurs. Hein. Et j'attends, je ne fais pas de bruit, donc j'entends les oiseaux, je profite de la nature, je fais les photos, puis je dis, ah oui, celle-là. Une fois arrivée à la maison, je les mets dans le portable, je dis, celle-là, ça va, ou celle-là, ça va vraiment pas. Mais le soir, quand je rentre d'ici, d'une journée difficile comme aujourd'hui, eh bien, je prends mon portable et je regarde mes photos. Et je prends autant de plaisir à les regarder que qu'à les faire finalement. Donc, pour moi, c'est un hobby que j'ai découvert tard, mais dont je suis satisfaite, comme quoi on apprend tout le temps. Voilà. Ben, voilà.
1: Une minute, si je peux encore vous déranger, vous savez venir, s'il vous plaît, une minute, c'est super urgent.
0: Oui. Ouais.
2: On vous remercie, Madame Dumont. À bientôt. Hein.
0: À bientôt. Merci à vous. Hein.
3: Bonne soirée.

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0: Elle a compris qu'elle était géniale.
1: Bon, moi, je
0: peut-être au niveau politique.
1: Au niveau politique, il faut en parler. Hein. Les décisions actuelles, elles sont de plus en plus dramatiques pour les gens du quartier.
0: Toi qui es assistante sociale.
1: Les réformes du chômage, les personnes qui ont un ménage qui a perdu un revenu. Enfin, on se retrouve sur le seuil de pauvreté. Oui, c'est.
0: Il y a plus de gens, tu le vois, toi?
1: Ah oui, beaucoup plus de gens. Beaucoup de familles monoparentales. De personnes
0: isolées, quoi.
1: De personnes isolées, des personnes qui prennent leur pension. Alors, c'est la douche froide de se retrouver avec la réalité de nos pensionnés actuellement. Ceux qui sont en logement privé, c'est encore pire. Parce que les logements privés, les loyers, il ne fait qu'augmenter. Ceux qui sont dans un logement social, ils s'accordent aux nouveaux revenus. Donc ceux qui sont pas propriétaires et qui dépendent d'un loyer privé, c'est dramatique, quoi. Hein, avec tout le prix de l'énergie qui a augmenté, la vie qui a augmenté. C'est fou, les étudiants qui sont en rupture avec leur famille. Qui doivent être hébergés dans des centres, etc. C'est dramatique. Les personnes sans papier, qui se retrouvent carrément dans la rue, des familles avec des enfants.
0: Tu vois ça?
1: Ah oui. Et qu'est-ce qu'on fait?
2: Tous les centres sont blindés.
1: Qui sont blindés. Moi, j'ai des gens qui arrivent, refusent de quitter le territoire, puis ils peuvent plus rentrer chez eux. Ils mangent quoi? Enfin.
0: Et toi, de ton point de vue, tu expliques dans les grosses lignes, comment on en est arrivé là?
1: Comment?
0: Au niveau politique, là, qu'est-ce qui s'est passé pour que ça
1: qu'est-ce
0: se passe
1: qui s'est
0: comme
1: passé? Je crois que nous, on n'a pas vu venir les choses. Et ça fait longtemps.
0: C'est qui le nous?
1: Nous, les citoyens. Les citoyens, nous, ceux qui vont à voter, ceux qui... Je pense qu'on est vraiment endormis et qu'on va se réveiller... On va se réveiller un jour avec des bruits de bottes. Pas de bottes, cette fois-ci, ils seront en cravate, ils aiment les chats. On est en train d'humaniser un secteur qui est en train de nous écraser et on le voit pas. Et alors, évidemment, on est en train de mettre des pansements là où ça fait mal, d'accord ? Comme les épiceries. Comme les maisons médicales, etc. Parce qu'un jour, peut-être aussi que les maisons médicales vont sauter, on n'aura plus de forfaits. Et où les gens vont se faire soigner. Donc ici, on est en train de toucher à toute la sécurité sociale. La santé, l'éducation, l'alimentation et la justice, évidemment. Hein. Moins de juges, moins de policiers, moins de ceci, moins de cela. Et c'est une petite anarchie structurée. Hein. Donc tout le monde a allé bosser et faire ce qu'on nous dit, quoi. Mais on ne réagit plus. Moi, je vois bien qu'il y a des manifestations, il y a peu de gens qui vont manifester. Les syndicats ont mauvaise presse. Les gens ont de moins en moins conscience sociale. On a perdu tout ce combat social. Et on nous dit, c'est normal qu'on nous demande de faire des efforts. Ben oui, il faut acheter des temps.
0: Il n'y a plus d'argent.
1: Oui, mais parce que l'argent y est. Hein. Ça, je ne crois pas que l'argent y est. Hein. L'argent y est.
0: Non, mais moi aussi, je suis taquine.
1: On la met autrement et on la met dans des endroits...
0: la guerre.
1: Chose. On fait la guerre. Ça,
0: préparer les...
1: Mais oui. Nous fait vivre dans la peur. Et donc, le fait de pouvoir se réunir de temps en temps, de parler d'autres choses pour les gens...
0: À l'épicerie sociale, les capucines, voyons. Toi, Émilie, qu'est-ce que tu as envie de dire sur la discussion, là?
3: Non, moi, je trouve qu'en effet, on appauvrit les gens. Nous, on voit qu'il y a quand même de plus en plus de gens qui toquent à la porte de l'épicerie et des gens qui étaient sur des revenus, enfin, notamment des gens qui étaient au chômage et qui perdent leur chômage. Donc, je trouve ça dommage de se dire qu'en fait... tu t'en sortais, et aussi des femmes qui avaient un chômage ou un chômage à mi-temps et qui se retrouvent avec rien. Donc aussi, je trouve que ces mesures sont vraiment anti-femmes. Et ça me fait très, très peur.
1: C'est un gouvernement anti-femmes. Hein.
3: Mais donc, j'ai des clientes qui travaillent à mi-temps, qui étaient à mi-temps au chômage, et puis elles perdent son chômage. Mais en fait, elle a un enfant en situation... Elle est monoparentale, elle a un enfant en situation de handicap qui doit suivre des thérapies plusieurs fois par semaine. Et donc, comment on fait pour avoir juste 1 200 € par mois sans complément de chômage, s'occuper en plus de son enfant en situation de handicap? C'est juste pas possible. Donc ces gens, cette femme d'ailleurs ne vient plus à l'épicerie parce que je pense qu'elle n'a plus le temps, l'énergie, la capacité mentale de venir à l'épicerie. C'est s'organiser de façon hebdomadaire pour venir le même jour, c'est quand même pas facile non plus, quoi. Mais donc on appauvrit les gens, on va avoir de plus en plus de gens qui vont se retrouver à la rue et ça va coûter, je pense, beaucoup plus cher à

0: la société que de...
1: Bon, on le sait, ça. Hein.
2: On parle d'un monde endetté, mais entre-temps...
0: Que de pouvoir soutenir les gens et de pouvoir assurer un revenu minimal à tout le monde. Ces mesures ont été faites à la grande raclée, sans discriminer les besoins exacts des gens. Mais donc, moi, pour les femmes, j'ai très peur.
1: Siam, tu as envie de dire quelque chose ? Rajouter quelque chose sur ce qui a été dit, là ?
2: Non, mais après, si je dois rebondir un peu sur ce qu'elle dit, Émilie, c'est vrai que ça fait très peur, quoi. Je veux dire, ouais, surtout pour nous, les femmes, parce que, bon, les hommes... Enfin, on va pas rentrer dans un débat qui est, voilà. Mais... voilà quoi, je veux dire, c'est vrai que ça fait peur quoi. Avec les enfants, allez, on a quand même nos enfants à charge, on a quand même la maison, enfin, il y a quand même plein de choses auxquelles on a quand même des responsabilités. On essaie de s'en sortir, de se remettre dans le monde du travail, etc. Malheureusement, parfois, comme l'a dit Émilie, on se retrouve avec un enfant polyhandicapé, etc. En tant qu'éducatrice, je pense qu'on sait la réalité de ces gens-là et qu'est-ce qu'on fait ? Qu'est-ce qu'on fait après, comme j'ai Émilie, on nous parle d'un monde endetté, qu'ils veulent... Enfin bref, peu importe.
1: C'est qui Émilie dit ? Non, je déconne, parce qu'elle dit « comme Émilie ». Tu vas t'entendre. « Comme Émilie », « comme Émilie dit ». Émilie a dit « ah si ah !» Tu vois, j'ai rien qu'à dire.
2: Voilà, c'est vrai que ça fait peur. On se demande qu'est-ce qu'on va devenir demain, qu'est-ce qu'on va faire demain, et... Voilà. Je sais pas.
1: Oui, mais qu'est-ce qui va se passer demain ? On sait jamais dire ça. Hein. On n'est pas,
0: on va faire du mieux qu'on peut. Moi, je trouve que vraiment, on a la chance ici d'être entouré. Voilà, 80 services qui sont partenaires de l'épicerie. Chacun.
1: 80.
0: Chacun a ses particularités. Je trouve que vraiment, chaque intervenant social. Je trouve qu'il y a. Voilà. Moi, je retrouve vraiment beaucoup d'humanité, beaucoup de recherche de solutions dans les services partenaires. Et chez les clients aussi, quoi. Moi, ça me nourrit ce que je fais tous les jours de voir Siam, de voir les gens qui viennent, qui déambulent aux capucines, qui sont heureux, de se dire les gens repartent, ils sont plus heureux que quand ils étaient arrivés. Voilà, je trouve quand même qu'il y a de la solidarité entre les gens. Enfin, voilà. Si on peut garder de l'humanité et de la solidarité, ça va aller, hein, les gars.
2: Ouais.
1: Oui, c'est déjà un bon point, ça. Si tu es au cœur de ça, c'est tant mieux.
0: Ouais, voilà. On fait du mieux qu'on peut, quoi. On fait du mieux qu'on peut en essayant de ne pas être submergé soi-même par les difficultés qu'on a. Parce que, en fait, les gens sont agressifs et les gens sont compliqués parce qu'ils vivent des difficultés, parce qu'ils souffrent. Il y a beaucoup de gens qui sont malades, qui ont mal, en fait. Ils arrivent, ils sont déjà tendus parce qu'ils ont mal, parce qu'ils ont accumulé les rendez-vous sur toute la journée. Et donc, je trouve que chacun, si on a cette capacité de dire, bon, soyons attentifs à ce que l'autre vit. Et soyons un peu moins centrés sur ce que nous on vit pour se dire ok comment on peut faire pour que les choses pour viser la paix quoi. Eh ben on aura aussi réussi beaucoup au
2: mais
0: jour le jour.
2: Mais comment tu fais pour constamment être en contact avec des personnes en difficulté ? Est-ce que toi à un moment donné ça te met pas toi en difficulté d'être constamment en contact avec ces personnes-là ?
0: Non moi ça me
2: personnellement psychologiquement.
0: Moi ça me
1: pas pour le moment.
2: Ça te nourrit.
0: Moi franchement ça me nourrit quoi.
2: C'est une vraie question hein,
0: vraiment parce que... vraiment.
2: Parce que moi c'est l'effet contraire hein. Moi quand
0: mais
2: je suis en contact avec
0: fais,
2: avec, avec
0: fait,
2: ça
0: si
2: avec
0: a...
2: ça.
0: Oui je... mais t'as... en fait moi je tout mon travail c'est de faire plaisir aux gens. Je suis pas en train d'essayer. Enfin, je pense que le travail de Claudia ou le travail de travailleur de terrain est plus compliqué d'essayer de. Moi j'essaye juste. De faire plaisir aux gens, qui aient des beaux produits de qualité, pour que les gens aient envie d'acheter, aient envie de se faire plaisir, ouais. Et quand ils rentrent chez eux, ils aient le moral, quoi. Mon boulot, il est génial, en fait.
2: Non, ouais, je comprends. Mon boulot aussi, il est génial, mais toi, t'as la capacité de dire, ok, j'arrive à me nourrir que du bien. C'est pour ça que je te pose la question, parce que
1: toi,
2: personnellement, quand je te... Non. Non, moi, j'arrive pas. Quand je la regarde, je me dis, j'aurais aimé avoir cette capacité-là de me dire, ok, ben, de la difficulté de l'autre, je vais en faire une source. Moi, ouais, je suis confrontée à la difficulté, j'arrive pas. Je suis l'éponge de la difficulté, je vais tout. Je vais faire sourire la personne en face de moi et je rentre chez moi et je suis effondrée. Donc, okay. C'est vrai que je me dis, comment font ces gens-là.
1: C'est un point, je trouve, c'est un beau témoignage, hein. Moi, voilà, maintenant je te regarde différemment, tiens.
0: Moi j'adore mes clients.
1: Elle aime Carrefour, mais attention, sur le terrain, là tu m'as. Là, je suis plus.
3: C'est parce qu'elle mange des bons produits, Émilie.
1: Mais pas du de chez Carrefour.
3: Sans cuisiner, beurre.
1: Excellent, excellent. Et toi, Claudia, oui, ça doit être une autre approche, évidemment, comme le soulignait. Toi, c'est moins facile. De...
4: Alors, moi, c'est moins marrant. Non, mais c'est autre chose. Hein. Moi, je ce que je fais, c'est voir. C'est pouvoir.
1: Toi, tu es faite d'individuel déjà, non?
4: Moi, je travaille, oui, de l'individuel.
1: Très administratif.
4: Très administratif. Très, très administratif. J'ai de la chance d'être dans une maison médicale où je vois une globalité de problématiques. Donc, ce n'est pas une problématique spéciale, que ce soit l'alimentation. Ça fait partie de toutes les problématiques qu'on voit. Donc, c'est très, très varié. Mmh. Ça peut aller d'un extrême à l'autre.
1: Et c'est le formulaire Trucmuche, c'est pas ça aussi.
4: Des reconnaissances handicap, reconnaissance.
1: Tous les papiers.
4: Tout ce qui est, voilà, accompagner les personnes quand ça passe pas bien dans un CPAS, essayer de modérer, etc.
1: Et quoi, c'est plus des. C'est quoi ta meilleure histoire, quoi, positive? Est-ce que t'as des histoires positives à raconter, tout ça?
4: Alors, il y a toujours des histoires positive,
1: heureusement.
4: J'essaie toujours de du pire, trouver toujours un côté positif, parce que sinon je rentrerai chez moi et je ferai de la comptabilité. Hein. Non, il y a toujours des histoires qui sont. Enfin, tu dis voilà, telle famille a obtenu la bourse ou telle a gagné son recours devant le tribunal.
1: Encore maintenant.
4: Du travail. Oui, encore maintenant. Mais je pense que notre travail, c'est dire il y a des droits. Parfois, les gens n'arrivent pas à savoir qui existe ces droits. Donc, leur dire voilà, vous avez peut-être droit à ça, allons-y, quoi. Hein, il y a des avocats prodéo, il y a des ASBL avec des juristes qui peuvent vous guider, etc. Oui, des violences familiales, où est-ce qu'on peut les guider? Ça va dans tous les sens. Mmh. Et oui, il y a des belles histoires. Et puis, il y a des histoires, évidemment, qui terminent ça fait partie aussi. Ça fait partie de la vie, quoi. Mmh. Voilà. Sinon, je travaillerais dans un parc d'attractions. Hein,
1: Avec Carrefour.
4: Avec Carrefour, et c'est bon produit.
1: Bon, ben les trois dames ici, c'est la fin. S'il y a un petit truc encore, petite parenthèse, il y a 5 minutes encore, si vous avez envie d'aborder un truc qu'on n'a pas abordé, pour lequel vous tenez à dire, là, de profiter.
4: En tout cas, moi, ce que je tiens à dire, c'est qu'il ne faut pas s'endormir. Qu'il faut être actif dans tout ce que le gouvernement est en train de faire. Pas simplement celui-ci, celui-là d'avant, celui-là d'après, parce qu'on va aller vers une société de plus en plus dure, de plus en plus libérale. Ça veut dire qu'un jour, on va se réveiller et on va devoir payer par mois les universités de nos enfants, les scolarités de nos enfants, pouvoir manger. On va payer avec des cartes de crédit, comme dans certains pays. On va vers ça. Et on pense que nous, qu'on est protégés de ça. Et on n'est pas protégés de ça. On veut vraiment nous rendre des personnes tout à fait, enfin nous déstructurer et surtout enlever notre solidarité et chacun chez soi.
1: Mais ils vont pas gagner, hein, on va pas laisser faire, hein, Claudia.
4: J'espère bien. Hein.
1: On va pas laisser faire.
4: Moi je pense qu'il faut se battre, quoi. Mais il faut se battre, quoi. Il faut dire ça ne va pas. Non.
1: Il paraît que nos droits, on les a eu aussi à coup de bagarre.
4: Aucun droit social n'a été obtenu parce que on nous a dit, enfin, le gouvernement s'est réveillé, il s'est dit, ah mais tiens, on va vous donner des congés payés, ah tiens, on va vous donner la protection de santé. Ça a été des luttes sociales et des morts. Il ne faut pas oublier que le droit de vote, ça fait pas longtemps qu'on l'a, et c'est grâce aux femmes qui se sont battues, qui ont été en prison, hein, qu'on a traité de folles, et que maintenant, beaucoup de jeunes se disent, mais pourquoi je vais aller voter? À quoi ça sert?
1: C'est une vraie question.
4: Ça,
1: hein. C'est une vraie question. Hein. On va pas aborder le truc.
4: On va pas aborder, mais il faut.
1: Regarde où on en est aujourd'hui en allant voter aussi.
4: Oui, bon. Mais c'est. Il y a d'autres choses encore, mais je pense qu'il faut. Voilà. Ne dormons pas.
1: Mmh. Oui, il faut pas s'endormir, quoi.
2: Mais après, c'est les personnes qu'on manipule qu'on dit pourquoi. Parce qu'on a manipulé beaucoup de personnes et beaucoup de femmes qui ne parlaient pas le français, qui ne comprenaient pas le français, qui parlaient des langues étrangères. Tiens, va voter un tel. Et aujourd'hui, elle se pose la question, pourquoi j'ai voté? Ben oui. Parce que malheureusement, on va toujours vers les plus faibles pour obtenir ce qu'on veut. Et voilà pourquoi on en est là.
3: Allez,
2: on n'en est pas là pour...
3: Sur du positif.
5: D'où l'éducation.
1: Pas spécialement. Moi, j'aime. T'inquiète.
3: Au plus, allez.
2: Le positif dans tout ça, c'est qu'il ne faut pas avoir honte de la situation dans laquelle on est. On peut tous passer par des situations qui sont... sont défavorisées. On a tous connu des situations qui sont précaires, des situations où on se disait on va jamais se relever, etc. Mais il faut pas avoir honte d'aller de l'avant. Et surtout, surtout, il faut pas avoir honte de demander de l'aide. Parce que généralement, on vit dans une société où la jeunesse a peur et a honte de demander de l'aide. Et moi, je trouve ça très, très bête, quoi. Parce qu'au final, il suffit d'une main tendue pour sortir la tête de l'eau. Et généralement, on ne va pas vers cette main tendue et on accumule problème sur problème. Et après, le problème devient beaucoup plus grand que ce qu'il était au départ. Donc voilà.
1: Merci, Siam. Et les mots d'Émilie qui, je préviens l'auditeur, va être positif. Parce qu'elle veut que ça se termine bien. T'aimes bien les histoires où ça se termine bien? Je parle même des films. T'aimes bien les tu vas voir des films où ça se termine bien? Je ne supporte pas les films où ça se termine mal.
0: Non, moi j'adore les films qui se terminent mal.
1: Ah oui?
0: Et les livres et tout, je lis des trucs et je regarde des trucs hyper trash.
1: Tu me rassures. Tu me rassures.
0: Mais bon, dans la vie quotidienne, il faut faire ce qu'on peut, quoi. Donc, faire ce qu'on peut, c'est agir et dire à tout moment, qu'est-ce que je peux faire de mieux pour autour de moi, quoi. Comment je fais pour essayer de que ça aille bien pour tout le monde autour de moi et pour moi aussi.
1: Et qu'est-ce que...
0: Moi?
1: Oui.
0: Ben, j'essaie que les clients soient contents.
1: Dis.
0: Moi, je veux juste que les clients soient contents.
1: C'est déjà pas mal, ça. C'est déjà un bon thermomètre. Et ça marche?
0: Ça marche.
4: Ça marche. Quand on fait l'évaluation, par exemple pour Course pour tous, on évalue tous les 3 mois. Comment est-ce qu'ils ont vécu ces 3 derniers mois à l'épicerie? Qu'est-ce que ça leur a apporté? Course pour tous. Effectivement, c'est en général, c'est vraiment très positif pour l'équipe, quoi. Moi, j'en suis toujours en admiration vis-à-vis du travail.
1: Tu as été payé combien pour dire ça?
4: Avec les prix Carrefour.
0: Préparé. Sans gluten,
1: de la bonne nourriture. Et merci.
5: Ça sort quand?

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Et voilà, on commence avec un petit morceau de Schürmann, Nucha Je Dansen. C'est un artiste posé aux Pays-Bas. Et donc, ça va servir à annoncer la couleur de cet agenda culturel qui sera, ma foi, assez survolté. Hein, je ne sais pas si je vais vous passer de la musique très calme, ça m'étonnerait, pendant cette heure-ci. C'est pour introduire ce week-end qui est, ma foi, fort chargé en événements, dansant, discutant, de rencontres en toutes sortes, couleurs, des projections, des kinos. On va commencer tranquille, enfin tranquille, pas tranquille du tout en fait, avec Nigé Nigé, l'événement phare de ce week-end qui aura lieu à la Fabrique, rue de la Petite Île 1A. Ça commence aujourd'hui à 18h, ça finit dimanche matin à 6h du mat. Ce soir donc les horaires 18, 2h du matin et demain 18, 6h. Nigé Nigé, pour ceux qui ne connaissent pas, ça signifie l'envie irrésistible de danser. Et cette session-là, Yael débarque à Bruxelles avec Mirror World pour créer un festival immersif de deux jours, célébrant la musique de danse africaine, les cultures de la diaspora et l'exploration artistique. L'expérience vise à réunir des artistes novateurs, des spectacles en direct, des arts visuels, des expériences collectives qui relient les communautés au-delà des frontières. Plongé dans un univers de découvertes, mouvements, échanges culturels au cœur de Bruxelles. Voilà, je vais vite fait citer quelques artistes qui jouent. On a notamment ce soir mon petit chouchou, Travla, qu'on écoutera certainement en fin d'émission. Campire, Naki Bembe, Mbare Group. Qu'est-ce qu'on a d'autre? Afro Jam, Antiveras, Ensasi, Po, Dialogue en stéréo, Larissa Kim, Eden Tinto Collins, Masaka Masaka, etc. Demain, attendez-vous à voir Arsenal Mikebe, vous savez, ce groupe de batteurs, les trois batteurs en costard là qui envoient vraiment la sauce. Asie on the Beat, Dilissa, Deshurman que je viens de vous passer, Afro Racker, Rambo, Désiré, Mohamed Skifan, Grotek, Ibaku, bref, en gros, il y a de quoi faire. Comme vous le voyez, vos places, si elles ne sont pas prises, elles risquent d'être un petit peu chères vu que celles qui coûtaient un peu moins sont déjà vendues, mais ça s'échange toujours en dernière minute. Gardez l'œil sur Ticketswap Co. Pour enchaîner, je vais passer un petit morceau de Dali Monga, c'est de Lama Piano, je pense qu'il y en aura pendant ce festival, et ça va me permettre de faire une petite pub pour l'émission In Between qui aura lieu mercredi sur campus à 21h30. On va creuser dans ce style Lama Piano, un mouvement électronique qui est né en Afrique du Sud. Dali Wonga avec

Allez, je profite d'un petit creux pour présenter un autre événement qui aura lieu sur l'ensemble du week-end. Et oui, il y en a plusieurs, vous allez devoir faire des choix. Et là, je vais parler du ZK qui propose ce week-end le Festival des cinémas sauvages. Le ZK, c'est donc chaussée de Nerstal 173. Ce sera prix libre. Et donc, elles proposeront des projections, concerts, ateliers, rencontres, cantines et performances. Il y a déjà un kino qui a commencé, je pense, aujourd'hui ou hier, peut-être. Donc, si vous avez envie de faire du cinéma, c'est aussi possible. Notamment avec DJ Trico, qui doit être sur place là-bas et qui commence juste à avoir ses premières cernes. On verra s'il en a 3 ou 4 dimanche. Et donc, ce vendredi, par exemple, certains invités proposeront à savoir des projections, des performances, des concerts, soit Chatty Network, Sophie Nofal, Arcanar et Subtle Turn Hips Tonight. Demain, samedi, ce sera Lutte Territoriale, Bal de Boucle, La Palestine Sauvera le Cinéma, Orchestre Dame d'Orgone, Terminal Bruitist Ensemble, Hansin et Nacre. Dimanche, ce sont des exemples, hein, y a beaucoup plus que ça. Le programme est disponible sur, je pense, leur site, pas mal de groupes de discussion, surtout celui sur Signal. Merci Bernard Invendu, merci. Dimanche, Arlette, Caput Mortem, Project Shadow, Boosted Kitten. On arrive tranquille au bout du morceau de Dali Wonga, Melo Sleazy MJ, c'était Abom Vélo. On va enchaîner tranquille avec ce fameux festival. Je pense que l'équipe de Campus est en partie déjà sur place. C'est Bord Perdu qui a lieu ce week-end à La Vallée, le spot donc de Isère Canal. Tout ça, amis de l'image imprimée, retrouvez-vous et retrouvez-nous pour votre festival préféré, celui qui sort des marges pour vous montrer la fine fleur de l'illustration et de la micro-édition. Au programme de Bord Perdu, la 4e édition, il y aura des stands de micro-édition de Bruxelles et d'ailleurs, et encore plus d'expos, de talk, des ateliers et de la bonne musique. Vendredi et samedi, alors le son, je pense que la prog, je l'ai sous les yeux, mais je vais la dire après ce petit commentaire. Il y aura de la bouffe, évidemment, du vegan, salade bar plus précisément, du bar avec et sans alcool. Voilà, c'est Ice Cream et La Vallée et les partenaires qui organisent ça. Festival Bord Perdu, c'est aujourd'hui, demain et dimanche. Les horaires, je pense que c'est 17-22h pour aujourd'hui, pour la consultation des images et des stands. Demain, ça sera 14-22 pour le salon et les expositions. Et dimanche, midi 18h, c'est ça? J'espère que je ne me trompe pas. C'est donc rue Adolphe Lavallée à Molenbeek. On pourra voir l'étape. Je vais lire en diagonale parce qu'il y en a un million, franchement. Genre atelier sabordage, atelier ton piquant, animal presse, Céleste, Côte, Diane, le SA Saint-Luc, Nicolas Fong, le Frémoc, Gargarisme, Jean Guichon, éditeur, le colis piégé, l'employé du mois, mardi soir, Margot Préham, salut Margot, Pump It Up, Raxi Regina Darguéret, Rizzo des Bois, Super Loto Édition, Thomas Dio, Vincent Wagner, c'est super, j'en passe, je suis désolée, il y en a trop. Allez voir le taf magnifique de toutes ces personnes. Et si vous êtes chaud, enchaînez donc avec les concerts. Ce soir, par exemple, à 20h, 22 Sprite. À 21h, White Privilege Girl. À 22h, Ojo. À minuit, Elena Virse. Demain, par exemple, il y aura aussi des conférences dans la journée. Abdil fête ses 10 ans, par exemple. Fédération professionnelle des auteuristes de la bande dessinée et de l'illustration. Ensuite, demain soir, les concerts, ça ira plutôt jusqu'à 4h. Ça démarra avec Miss Leia Touch. Elastic System, je vais vous passer un petit son tout de suite. Les Françoises, Summer Satana et Nadir, Summer Satana, dont Tiffen, qui est aussi lié à l'événement du recyclard dont je parlerai un tout petit peu plus tard. Dimanche, à partir de 13h30 jusqu'à 17h, des conférences. Scoops of Glory, c'est un film performé. Idée Noire avec Baraka Grafika et Abdil. Créer, vivre,
etc. Voilà. Donc ça, c'est le programme de dimanche. C'est bien rempli. Pareil, il y aura certainement un petit niveau de fatigue collectif à la fin du week-end, mais c'est pas grave. Vous allez voir, il va faire beau, il pleut pas. Je vais faire un petit point météo comme mon collègue DJ Tricot. Aujourd'hui, vendredi, 24 degrés, 9 degrés cette nuit. Donc, si vous n'avez pas envie de tomber malade, partez pas sans votre polaire pour rentrer de soirée. Ça me paraît être quand même un bon plan. Demain, il fait nuageux, mais il pleut pas. 21, 12 degrés la nuit. Dimanche, il fait beau et il fait 23 degrés. Donc, c'est week-end tranquille, il pleut pas avant jeudi. J'avoue, je ne reconnais pas ce pays. Où sont les vignes et les figues, ma foi? Hop, je passe un petit Elastic System pour vous montrer ce qui passera donc demain soir, notamment au Festival Bord Perdu. Bisous.

Et voilà, c'était Elastic System avec Autonomous Membrane, programmé demain soir au festival Bord Perdu à Molenbeek. Il y a une info météo que j'ai oublié de vous donner, tiens, et qui est de la plus haute importance, c'est que c'est la pleine lune, pas ce soir, mais bien demain soir, samedi 26 septembre. Et donc, si vous jardinez, c'est le moment parfait pour semer des engrais verts et nourrir le sol et tailler, entretenir les plantes à feuillage. Voilà, c'était la petite info botanique de l'agenda. Un autre événement qui va durer sur l'ensemble du week-end, c'est les journées du matrimoine. C'est la 8e fois qu'elles célèbrent leur anniversaire. Et donc, on parle de la loi du 14 juillet 76. C'est donc les 50 ans de cette loi qui a aboli l'incapacité civile des femmes mariées en Belgique. Un demi-siècle plus tard, on revient sur cet anniversaire pour explorer l'autonomie financière d'hier et d'aujourd'hui, de l'accès au logement, la gestion du patrimoine, du droit à travailler, à la présence dans l'espace public. C'est un programme qui mêle mémoire des conquêtes et lutte actuelle. Pendant tout le week-end, on part à la découverte ou à la redécouverte des femmes et des minorités de genre qui ont façonné nos villes, nos bâtiments et nos espaces publics. Au programme, une cinquantaine d'activités gratuites réparties entre le Bruegel et différents lieux emblématiques de Bruxelles. Des conférences, des visites guidées, des ateliers créatifs, des spectacles et des performances. Tout ça est en consultation sur leur site Matrimony Days, matrimony avec un Y, days.be. Les places sont limitées et elles partent vite. Au programme ce soir, vendredi 25, donc à 18h, le week-end démarre avec un drink. On se rencontre, on se retrouve, on discute. On parle de l'équipe de l'architecture qui, des genres et les porteuses de projets qui rythmeront le week-end pour lancer la 8e édition. Un moment d'échange, donc on se voit, on s'attend nombreux pour trinquer à l'émancipation. Ça sera d'office en français et en néerlandais pour l'information. Et donc, pour clôturer encore deux petits événements à présenter sur l'ensemble du week-end. D'une part, l'expo collective de Off-Grid, donc ça c'est au City Gate. On aura la fabrique à côté qui organisera le festival Nigé Nigé. Et donc, l'expo Off-Grid au City Gate, une expo collective qui réunit les travaux d'artistes et de créateuristes basés dans le studio. Elles seront exposées pour poser des questions sur le décor du quotidien. Ça explorera notre rapport à l'environnement dans son sens le plus large, ainsi que notre rapport aux objets et aux êtres qui nous entourent. Reprenons à son compte la notion de décor, la scénographie de l'expo met les œuvres en scène, leur agencement particulier dans une perspective volontairement collective engage le public à créer des liens, établir des mises en rapport et des confrontations entre les pièces exposées. Voilà, on a hâte de voir ça. Comment avez-vous fait, messieurs, dames? Le vernissage, c'est maintenant, 18h jusqu'à 20h. Les heures d'ouverture, ce sera demain entre 14 et 18, et dimanche entre 14 et 18 aussi. On enchaîne avec le ballroom. C'est Ballroom Weekender ce week-end pour les amateuristes de show, drag and co. Queer Uncles, à la base de ce projet, ça se passe au Jacques Franck, chaussée de Waterloo 94 à Saint-Gilles. Et voilà, on aura donc des spectacles ce soir, demain et dimanche des workshops et un brunch. Ce soir, ça commence à 17h30, 19h30. On commence avec une discussion sur la santé sexuelle dans le ballroom. Et 20h, 21h15, chamanique en spectacle. Ensuite, demain, workshop avec Kiki Ball et une after party, DJ, machin. Les prix, je crois que c'est 10 balles par soir et c'est 20€ pour les 3 jours. Donc assez avantageux comme tarif, si jamais. Voilà, hop, on clôture avec les événements qui se prolongent sur le week-end. On va pouvoir commencer la prog soir par soir. Par quoi commence-je ? On va commencer par la Brasserie de la Mule. Rue Rubens à Skarbek. Ce soir, les groupes SNKLS feront un live, plus Elise Der, Knurx et Mixup. Il y aura du vijing, ça sera plutôt style bass, drum and bass, breakbeat et dub, prix libre et conscient. Voilà. Une soirée, alors là, ça, j'ai pas trouvé trop d'infos, désolé, aux Zot, le Wackel Contact.
rue Renfort à Molenbeek. Donc, le prix conseillé est à 6 euros. Je ne sais pas trop en quoi ça consiste, mais il y aura de la bouffe et ça commence à 19h30. Au Cinéma Nova, on aura une discussion ce soir avec un sociologue, Simon Cotin-Marx, qui animera donc une discussion qui suivra la projection. Le thème, c'est le burn-out en milieu militant. Ça commence à 20h. Les prix, c'est 7 ou 4 ou 10 euros. On enchaîne avec Illégal. Le Groove Lab Takeover a lieu ce soir chez Illégal. Avec plusieurs invités, on tourne autour d'une ambiance plutôt techno, bass et break. Les prix de la soirée varient de 9 à 13 euros. Et les artistes invités seront, entre autres, ou alors c'est tout, je sais pas, Ataraxi, Bemira, Father Flow, Hybrid Live, Holiness, Eyes Up et Secret Guest. On enchaîne avec le Lunar Dress, ça ce sera Place d'Hélice à Uccle. On est plutôt sur une soirée chill, pop-rock avec apéro et un donc concert live. Ça aura lieu à 22h, Place d'Hélice à Uccle. Café Flora invite Pemba et Cam. Ce sont deux nouvelles sensations de la musique tropicale rave, un terme inventé par Henri Baboy. Merci pour ta playlist, ta newsletter Henri Baboy, ça me mâche une petite partie du travail. Et donc dans cette newsletter, j'ai aussi pu trouver ce plan à Paramour, vous savez, cette espèce de boîte au milieu des buildings de la commission. Et c'est une soirée concept de G-Ear avec Blue Hours. Ça sera de la musique breakée, percussive et rapide. Blue Hours au Paramour ce soir. Ce sera aussi la soirée Exit au Recyclard. Allez, on va parler un petit peu de la soirée Exit, mais d'abord, je vais jouer un morceau de Daily Girls qui performeront à cette occasion ce soir, donc Daily Girls en concert au Recyclard.

Pour cette première soirée, attendez-vous à une nuit composée de live intense et freaky, avec quatre projets explorant les intersections entre noise, metal, queercore, punk et musique expérimentale. Daily Girls, qu'on vient d'entendre, c'est donc de la rave noise punk, ça vient de New York City. C'est un groupe queer, antiraciste et anti-establishment basé à Brooklyn, New York, depuis 2013. Bizarre qu'on entende. Ah si, ils sont passés dans Trax et tout. Le groupe est reconnu pour ses performances live intenses et son mélange brut d'indus, noise, rave et digital hardcore. Le Kaiju, ça vient de Marseille, c'est du Mutant Electronics. C'est la résidente de Rins FM et fondatrice de Grand Remplacement Records. Le Kaiju repousse les frontières des genres. Un hybride de sons, de formes qui donne sens et unité au chaos. Yel façonne un univers percussif et sans frontières où les rythmes organiques se confrontent aux textures électroniques. Naviguant entre jazz, jungle UK, ballroom, footwork et ghetto tech, les sets de Le Kaiju rassemblent les publics dans une expérience sonore vibrante, viscérale et collective. On enchaînera ensuite avec Truck Lips, c'est du Doom, Indus, et ça vient de Bruxelles. C'est à la croisée du Funeral Doom, du Sludge et de la musique Indus, un peu d'expé aussi. Truck Lips, c'est un duo fondé par Mona Savo et Summer Satana. C'est leur premier concert. On finit avec Jal Bold Jazz, c'est de l'Atmospheric Noise, ça vient de Bruxelles aussi, c'est le projet solo de Rejma. Hello Rejma! Rejma Goulami donc, et ça mêle synthétiseur, basse et voix en privilégiant une approche intuitive. La musique s'adapte à l'expérience d'écoute, à l'architecture du lieu et à la personne. On est d'accord que le Recyclard, c'est donc un lieu où tout le monde se respecte, discrimination, machin, dehors, enfin c'est valable un peu partout, hein, on est d'accord. Ne venez pas vénère. On enchaîne avec le Roulette Records qui organise au B21 rue de Belgrade la soirée Polaroid. Non, c'est la soirée Roulette. Polaroid, c'est le groupe du gars qui tient Roulette Records. Il y aura aussi Singularity, AI, salut Raoul, Tabi et EL321, puis Julien D. des fois je mets l'accent, des fois je le mets pas, tant pis en fait. Le prix, c'est 10 balles, 5 en plus. Si vous n'avez pas encore la carte membre du B21, il faut donc ramener du cash parce que ça ne marchera pas avec votre petite banque contact. Et puis, purée, il reste encore 3 trucs. Il y a le Nachaz qui organise une track benefit party. Et ça, c'est rue Picard 3 dans le centre. Techno to Tribe to Gabber. Chaud, putain, il va falloir bosser le cardio ce soir. Pareil, 10 euros en pré-vente, 15 sur place. Soirée de bienfaisance du Gloom Club à l'Hexagone Bruxelles. Blablabla. Ah non, ça n'a rien à voir. Au Gloom Club, il y a aussi Osimi. Voilà, musique breakée, Gloom Club avec Rémi et DJ Kit à l'Hexagone Bruxelles. On va finir avec le Jalousie, c'est curaté par Yentel. Only Vinyl Selection, c'est au Club Jalousie, Yentl qui passe des disques. On va peut-être pouvoir enchaîner jusqu'au samedi, là, parce que il est déjà 17h37, ma foi. On va commencer avec l'après-midi tranquille, un concert brocante sur podium au Café des Sports. Ça, c'est rue De Want, c'est la Cun, donc, me semble, à 14h, et il y aura du old school rock. Et une brocante. Donc parfait si vous voulez remuer en fouinant dans des vieux trucs poussiéreux. Alors ça c'est à l'avant-scène, rue des Vétérinaires. Play à 18h, Sound 6TM à 22h, PlayStation. Ah oui, c'est Catherine Danger qui joue en B2B avec Daya et Rita Jachari. Ça sera plutôt dub, outdoor, c'est gratos. C'est un événement musical en plein air. On enchaîne avec le Mana, un événement qui invite Alex Cassian, un artiste house, me semble, éclectique, Electra et Vitamine. Progressive House, voilà, c'est ça. C'est au Your Square, anciennement CU, 227.

avenue de la Couronne, dans le 1050. Ça sera 16 balles, d'ailleurs. La zone Nagaitera, ça c'est au Labo Cube à 16h30, toujours demain, samedi, donc, 242 chaussée de Louvain. Il y aura des workshops, concerts, Rueda. Concerts plus workshop, c'est 25 euros, ou 20 ou 15, selon votre statut. Ensuite, on pourra se rendre, on va dire qu'on va tout faire. Au Senghor, il y aura Raïssa Yoali et Jazz Noir. Plusieurs activités et workshops. C'est la carte blanche du Senghor. Hyperlien, c'est aussi un espèce de label, j'ai l'impression, très axé sur le digital. Et donc, ils invitent Pédalo et plusieurs autres artistes, dont L1SO, Très Beau Paradis Fiscal et Emergency. Hyperlien, ce sont des événements qui ont lieu à Bruxelles pour mettre en avant la culture émergente d'Internet dans toute sa diversité. Là, ça sera au local demain, à partir de 16h. Donc, c'est chaussée de Ninove 370, juste à côté de la gare de l'Ouest, enfin à 10 minutes de la gare de l'Ouest. On continue toujours avec le samedi 26 septembre. Vous pourrez assister, si vous en avez envie, à 18h, à la Night of the Bass Guitar Player. C'est au Stam Cool Café Excelsior. Salut, Jette! Avec les groupes NCY Bish, Vorwocht et Derby Day. Ça sera plutôt hardcore punk et c'est gratos. Chéri Bibi, Eurochronie et Nazi. C'est marrant comme un titre. Ça a lieu au Cinéma Nova à 18h30 demain. Les groupes représentés, ce sera It Happened Here et Iron Sky. Il y aura les films Eurochronique Antifa. La séance est à 7 ou 4 euros. Projection de deux films présentés par Daniel Paris Clavel. À la Brasserie de la Mule, demain à partir de 19h, aura lieu du post-metal. Trois concerts de post-metal, me semble, avec Olip, Minder et TJYN. Voilà, c'est tranquille, à la Mule, rue Rubens à Kerbeck. La Source, par contre, propose une soirée ska-punk, rue de Dieudonné-Lefèvre, donc à Bruxelles, avec Scarbone 14, Summer in Tibet, Airplane et The Pigeons. La soirée est à 12 ou 15 balles. Je vais passer un petit morceau, enfin, histoire de pouvoir respirer un peu. Et d'abord annoncer le Futura Resistanza qui aura lieu au Burskobourg. Le Burskobourg, on est d'accord, c'est dans le centre en face de la Bourse. Il y aura notamment De Chloé, Vénus Tropico, Fanny Alizé et Shiri and Bob. Ce sera plutôt axé post-punk new wave avec des gens en combi des années 80 qui font des pirouettes et tout. De Chloé, un petit morceau de De Chloé, Our House, c'est ça.

Oui, ça secoue aussi ça. Hein. C'était Our House de Chloé qui jouera demain soir au Börseburg à partir de, j'ai dit quelle heure, de 20h. Voilà, on enchaîne, on est toujours sur du samedi. Je profite juste d'une petite seconde pour faire une dédicace à Princesse Précaire. Bisous, appelle-moi pour faire une errance nocturne. Et on enchaîne donc avec un événement qui a lieu encore demain samedi. Ça s'appelle Sabali Fest. Ça sera genre atelier Circle Sound, atelier Oros de Dios, des projections, un concert de bossa à 20h, DJ Mazout et DJ Ayasha. Sabali, ça veut dire patience en Bambara, c'est un des dialectes, une des langues du Mali. Et donc voilà, le collectif nous invite à venir vivre un moment de partage, de création et de musique pour vibrer ensemble au rythme des belles énergies. Et on enchaîne, on est toujours samedi 26 septembre. Au Illégal aura lieu le Zik Crapple Show numéro 3 avec les groupes Crocodile en live, Paul Le Duc en live, Martigno en live, Pépin Vert, Pin, Osimi, Alice Forever, Che Guevara, Yenshi Damage. Ce sera sous les étiquettes Live Bass, Détroit Clubbing et ça sera coûteux de 10 à 15 euros. On enchaîne encore avec le... qu'est-ce qu'on a ? Neptune Live au Café Winnock. Nous sommes à Scarbeck, avenue Louis-Bertrand 48. Le groupe, ce sera Neptune. Ils se décrivent comme du jazz sci-fi. C'est gratos, c'est du live. 1-3-1-2, raison d'y réfléchir. Donc 1312 raisons d'y réfléchir. C'est un événement des ateliers Momen, rue de la Charité 37 à Bruxelles. C'est toujours samedi soir à partir de 21h avec Soumaya Féline, Biki Love et Gaspacho. Coucou Gaspacho de la Mancha qui nous jouera sûrement un petit set psyché calmos quoi. C'est voilà aux ateliers Momen demain soir. Le Bonnefoy, rue des Pierres, propose une soirée mix soup DJ set avec électro, afro-électro, drum and bass, Kodoro, électro-shabby, breakbeat. Qui va encore au Bonnefoy? Faisons un sondage, appelez-moi si vous... Non, je rigole. Désolée, je ne vais pas faire de l'anti-pub. Ouyouyouy, Aldo Scarbeck, Batista, oh là là, mon dieu, Batista... Bassista, qui vient du Brésil, évidemment, Sao Paulo, et qui propose généralement des mix super by the funk, carioca et tout ça, et qui jouera avec une select plutôt, j'ai tendance à dire, hyper pop d'Amérique du Sud, notamment avec Acrila, qui est en mode super vocodeur et tout, très goth. C'est donc une chilienne, et elle présentera un live exclusif ici, puisque c'est sa dernière étape de tournée européenne. Elle sera suivie de Metrica, qui est espagnole et qui fera un DJ set. Et donc voilà, Batista. Ensuite, Negraconda, qui vient du Mexique et qui clôturera la soirée. Viciosa et Gelatina, c'est le nom de la soirée. Il y aura Vera Moro et Ricky Corazon, résidentes des deux collectifs, bien décidées à maintenir le dancefloor en feu. Viciosa et Gelatina, c'est la soirée idéale de Scarbeck demain soir. Est-ce qu'on s'écoute un petit Batista? Ça va encore nous survolter la tronche. Allez, c'est parti.

Et voilà, c'était Batista en live demain au Hall de Skarbek avec le morceau Dos Hermanos avec Cute Boys et Eve Hive. Le dernier événement du samedi, c'était le Bouddha. Je crois qu'il y a un DJ, une DJ qui s'appelle Yoko qui passe au Festgedreuss Revival du Bouddha. C'est ce soir. J'ai quelques petits événements pour demain. Le lendemain en fait. Dimanche, donc après-demain. Le 27, donc, au Illégal, il y aura du théâtre, The Door of Life. Le groupe Mediterranea Saving Human propose une pièce à 16h. Et c'est à 12 ou 17 balles au choix. Le Rock Raw Party, c'est au Cobra Jaune. Avec Voland, Mankin et Ebif, c'est du punk et du métal. C'est 10 balles. Ça commence à 18h. Et pour finir, le rouge, c'est une écoute radiophonique sur les rites de passage. Ça a lieu au Cinéma Nova à 18h dimanche, rue d'Arenberg. Donc, c'est une écoute radiophonique, c'est gratuit. Voilà, il manque sûrement des choses. Désolée, c'est une liste non exhaustive. J'ai de toute façon plus le temps et j'ai plus de salive. Je vous conseille donc de bien pondérez vos choix et de garder de l'énergie. Mangez surtout, ne minimisez pas les détails pour faire tout du début à la fin. Désolé pour tous les trucs qui sont sold out et que j'ai présentés quand même. Genre Negé Negé, apparemment demain c'est tout mort. Mais voilà, ne perdons pas espoir. On va bien arriver à faire des trucs cool, n'est-ce pas? Et puis j'espère qu'on va se croiser. Je vais clôturer cet agenda tout tranquillement avec un morceau de DJ Travla que moi je vais voir tout à l'heure, parce que oui, ce soir il y a quand même des bons trucs à niguer niguer, même si ça finit tôt, donc n'hésitez pas quand même à faire un tour. Travla, c'est un DJ de Tanzanie qui est super active dans les raves de là-bas, quoi, avec tout le monde qui danse et tout, mais j'espère qu'on pourra avoir accès à des shows dansés. Et donc vous allez voir, c'est la musique traditionnelle remaniée, électronifiée et poussée à plus de 200-250 BPM. C'est Vumbi Vumbi de Travla, tout de suite pour clôturer l'agenda culturel de campus. C'était Cathy Cardi pour vous servir. Bon week-end.

0: Did you know that? I'm a digital nomad. I'm addicted. You know that.
1: Je sais pas si t'entends les avions, là, quelle démonstration de puissance, 14 juillet. Oh là là. En parlant de phallus, j'ai regardé sur internet et juste en fait, c'est pas bon d'utiliser des préservatifs périmés. C'est ça, j'ai trouvé. C'est comme si t'avais pris une chipolata, que tu l'avais vidée, que t'avais récupéré le boyau et que tu me l'agitais devant le visage, genre. Tu baises. Je vais payer par carte. De me dire, c'est totalement ok, il suffit de mettre du lube parce que le lubrifiant va réparer le latex endommagé. C'est pas comme. Est-ce qu'on peut utiliser les sciences comme avant? Enfin, en 2025, on peut utiliser les sciences? Parce que c'est pas comme ça que ça fonctionne. T'es prof en plus. T'es prof. Alors oui, t'es prof d'espagnol. En fait, là, à plus avoir de logique, en fait, ça me panique. En fait, je peux même pas. C'est horrible, en fait. J'ai réalisé que si t'avais seulement ce bout de machin à me proposer, c'est qu'en fait, t'en utilises pas de préservatif. Alors que t'es en couple libre. T'es en train de te dire, mais elle est complètement malade, celle-là. On l'a pas utilisé, ce préservatif. Pourquoi elle m'envoie des messages vocaux? On a pas totalement évité la catastrophe, en fait. C'est ça, le... Comme on s'est frotté pendant 6 heures, comme des junkies. Ta muqueuse, rencontre ma muqueuse, ok? Bon, moi, je suis muqueuse, en vrai. Rencontre ta muqueuse, qui rencontre la muqueuse de ta meuf tout le temps. Me met en contact, normalement c'est ta muqueuse, me met en contact avec les muqueuses que tu kennes en fait, et tout ça autour du métro Goncourt. C'est ça le truc. Donc entre ça, ton théorème là du latex qui s'auto-répare, et le fait que tu ne crois pas en la chaîne du froid. C'est pas une putain d'opinion, la chaîne du froid. Je me pose la question si les blancs de poulet que tu nous as pas servi la dernière fois, tu les avais pas décongelés et recongelés. Avant de les décongeler, je veux dire. Pour les servir. Tu peux me répondre là-dessus ou...
2: On n'a qu'à réfléchir. Utilisons ce qui est rationnel.
1: Je me dis qu'il est possible que ma touffe de poils nous ait protégés. En fait, sur mon cou, qu'elle ait fait une sorte de barrière. Ça, c'est scientifique.
0: Bon, du coup je suis partie me faire tester, je devrais recevoir les résultats dans 24 heures. Ça va le faire. 2025, ça va le faire. Ça va le faire.

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0: Oasis.
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Lazy Friday Night est de retour comme tous les vendredis de l'année sur Campus. Et c'est On The Road qui ouvre les festivités. On commence cette émission avec du rock à tendance psychédélique. Et avec une énergie soul, blues. Le groupe s'appelle Little Barry, groupe britannique qui s'est formé dans les années 2000, qui a enregistré plusieurs albums entre Londres et New York. Ils ont collaboré avec des musiciens comme Russell Simmons, batteur de John Spencer and the Blues Explosion, mais ils ont aussi joué avec Morrissey ou Primal Scream. Ils seront au Botanique. Mardi prochain, le 29 septembre, voilà, enfin, de toute façon, le Botanique, au-delà de ce concert, a toujours une programmation exceptionnelle. Mais voilà, donc ils seront le 29 mardi pour présenter leur tout nouvel album, tout frais sorti, Gravity Freeze, et on va passer le morceau Login Hurt.

Little Murray qui sera au Botha ce mardi à la salle botanique ce mardi 29 septembre.

Herbie the Greatest, Hancock, 1974, point culminant, apogée du jazz funk, extrait de Trust, l'album Trust avec les Headhunters, qui l'accompagnaient à l'époque, le groupe qui l'accompagnait, les musiciens qui l'accompagnaient, Palm Grease.

Peter John, grand prêtre de la Nouvelle-Orléans, extrait de Anuta Zone, produit en 1998 avec la participation de musiciens britanniques comme Paul Weller ou des membres du groupe, de groupes comme Supergrass, Portichette ou Primal Scream. Kaya Grigri.

Black Milk, légende du hip-hop de Détroit, qui a collaboré avec Slum Village, Danny Brown, Kendrick Lamar et même Jack White. Il sera à la salle VK de Molenbeek ce dimanche.

Out of This World, John Coltrane, Quartet, Elvin Jones à la batterie, Jimmy Garrison à la contrebasse et Mark Coltrane au piano.

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0: pour la note. Yes, yes, yo. To the beat, yo.
1: Univers à toi. Sur l'album Illadelph Life. Roots. 30 ans cet album déjà.
0: Hell yeah. Qu'est-ce qui se passe, Chris? Ouais, tout de suite. On va laisser tourner le son. Tu peux déjà. Ah, voilà, ok. Ça s'appelle Hip Hop Underground Blue Funk District. Hein, Chris?
2: What's up, Jim?
0: Ben, what's up? Bienvenue au Skourland, frère.
2: What up, though? Au Skourland, bonsoir à tout le monde.
0: Première heure de dingue, French. Total respect, frère.
2: Tête de sélection.
0: Jazz, puis hip-hop jazz. Et puis Blue Funk District dans la place. Comment ça va, Chris?
2: Une portion de Blue Funk District, mais on est tous ensemble. Mais,
0: ouais, bah, tu, écoute, ça va, ça tu va. Représentes Yannick, les autres.
2: Aussi. Et aussi,
0: moi aussi. Ok, no doubt.
2: Voilà.
0: Mais c'est for life, toi et moi, donc on ne va pas se le dire. Quoi.
2: You know what I'm saying?
0: You know what I mean?
2: Et French, bien sûr, in the place to be.
0: Il.
2: Bah écoutez, voilà, on arrive au moment propice. On est à deux jours de l'événement au VK et une collaboration avec le VK et Blue Funk District suite à la belle surprise du début de septembre avec Fat Cat. Là, on enchaîne avec Black Milk qui est pour moi un bon petit héritage de monsieur Jay Dilla. Respect. Qui leur a appris beaucoup de choses et qui ont repris le flambeau. Et qui a repris le flambeau en mode solo et il a des deux casquettes comme vous avez pu comprendre. Il fait les beats et il rappe aussi.
0: Il est producteur aussi, Black Milk, bien
2: sûr. Donc il est extrêmement productif. Il bosse pour beaucoup d'artistes qui sont très connus et méconnus et carrément il va dans toutes les zones où qui lui plaît et ça c'est. Il est très authentique dans tout ce qu'il fait.
0: Dans toutes les stratosphères du hip-hop, du rap.
2: Ouais, et vraiment ouvert, très très ouvert, très hybride, tout en gardant son identité musicale et.
1: Comme Detroit.
2: Et voilà, donc il est de Detroit aussi, donc vraiment il porte le flambeau bien comme il faut. Il est peut-être pas assez connu à mon goût, mais quand même, il a vraiment fait beaucoup de choses.
0: Black Milk, il est pas assez connu.
2: Je trouve pas assez, mais il a quand même.
0: On le trouve pas dans le mainstream, mais il tourne bien dans le monde.
2: Il fait son nom. Il fait bien son nom depuis. Il a quand même presque 20 ans de carrière, 25 ans de carrière.
0: C'est toi qui m'as fait découvrir Black Milk, je pense.
2: Possible.
0: Ouais. Et du coup, j'ai acheté tout ce que je pouvais. Beaucoup en CD, parce que vinyle, c'était purgé déjà.
2: Bah voilà, donc lui, moi je l'ai découvert aussi via lorsque j'étais disquaire hein, et du coup en fouillant j'ai découvert qu'il était dans un autre groupe avant de devenir Black Milk en solo. Il était dans le groupe BR Gunner avec Young RG qui fait partie de Slum Village, qui est lui aussi producteur et rappeur maintenant et une entité officielle de Slum Village.
0: Each one teach one, learn voilà. Sur Oscourland avec Chris Prolifique. Continue,
2: et
0: frère.
2: Et donc voilà, donc Black Milk vient ici défendre son titre, son nouvel 9e album. Parce que je pensais que c'était 8e, mais c'est 9e album en fait solo.
0: C'est la pochette de l'album que tu as mis sur l'affiche hein.
2: Ouais, c'est une portion. Voilà.
0: Une portion. Ouais.
2: Et en fait, l'album s'appelle Ceremonial. Donc cérémonial et je trouve que ça porte bien, c'est un bon titre en fait qui représente plein de choses, on peut le attitrer à tout, toutes sortes d'adjectifs, mais cérémonial c'est vraiment pour représenter tout ce qui
0: mais on va essayer d'en passer un quand même avec les moyens technologiques.
2: Oui, je pense que French va se faire plaisir.
0: Ouais.
2: Et
0: on t'entend pas, French?
2: Si.
1: Ah non, j'ai calé un morceau là. C'est vrai qu'on l'a pas encore en vinyle. Mais préciser que le vinyle sera là au concert.
2: Il y aura du merchandising.
0: Pour ça.
1: Qui vont se procurer cet album, ce nouvel album.
2: Tout à fait.
0: Tout est dit déjà. Quoi.
2: Vous pouvez encore vous procurer des places. Il y a eu des places à gagner. Je crois qu'il en reste encore. Mais il reste encore des places. Et franchement, je vous demande, ce serait vraiment bien qu'il ait full la salle pleine pour lui, parce qu'il mérite quoi.
0: Ça va, les commandes
2: Fat
0: sont...
2: Cat,
0: ça va
2: hein,
1: les préventes.
0: Les préventes.
2: Ça avance bien. On espère que ça va encore un peu plus décoller, mais on veut toujours plus, un petit peu plus, parce que c'est vrai que l'idée, c'est de. Que l'artiste soit satisfait. Mais comme nous.
0: Il faut dire clairement, Chris, aux gens qui nous écoutent, dimanche. 27 octobre.
2: 27 septembre.
0: Septembre, pardon. Moi, je suis avec une autre date, 27 octobre. 27 septembre. Dimanche, Black Milk au VK.
1: Rue de l'école, Molenbeek.
2: Et donc, c'est rue des écoles, au 76 rue des écoles, Molenbeek.
0: Et, big up Molenbeek.
2: Merci aussi à tous ceux qui travaillent aussi là-bas, toutes les communautés. Et voilà, c'est un bel endroit et j'espère qu'on va me faire bien vivre dimanche. Et,
0: le VK, c'est un emblème hein, pour le.
2: Ouais, c'est une entité et c'est là qu'on a fait à l'époque MF Doom.
0: Yes.
2: C'était quand même.
0: Et tu m'as invité à être DJ. Ouais. J'ai fait la première.
2: Exact.
0: Et c'était trop fort, frère. Ouais, j'en garde un souvenir.
2: Magnifique.
0: Wow.
2: Donc voilà, Black Milk dimanche. En première partie, nous avons notre ami local et MC talentueux émérite, Mr. Mikey Mike, qui sera là pour faire la première partie. Et j'espère que tous ceux qui aiment le rap francophone seront là pour le soutenir. Parce que c'est un très très très bon MC. Je suis ravi d'avoir découvert cet MC aussi via les amis comme Smimouz.
0: Big up Smimouz.
2: Voilà, Smim qui a bien bossé sur son single avec lui.
0: Smimouz.
2: Et qui ont fait un super single qui a fait du bruit. Et puis lui, il fait du bruit déjà aussi tout seul avec ses projets. Et là, il viendra représenter tous ses nouveaux projets, en tout cas. J'espère
0: comme,
2: une bonne
0: comme
2: partie.
0: Black Milk d'ailleurs.
2: Voilà.
0: Donc c'est une journée, c'est une soirée. Découverte,
2: mais en même temps, de représentation authentique.
0: Yes.
2: Et plein de nouvelles choses. Voilà. Donc, c'est pas que des Américains, c'est aussi du local. C'est très important de le dire. Et,
0: no doubt, tu fais bien.
2: Parce que je pense qu'il y a des gens qui mettent l'étiquette, oui, Américain, qu'Américain. Non, c'est pas vrai. Et il faut pas oublier que sans les Américains ou cette culture, on n'en serait pas là. C'est parce que c'est grâce à eux qui ont poussé la machine et qui nous permettent aussi d'être passionnés, de continuer en vie.
0: Shout out to the Bronx et tout ce que ça a traversé après dans
2: exactement
0: les différents états.
2: Et voilà, que ça s'est propagé dans le monde et maintenant on est bien content que cette culture soit là. Donc je pense que c'est important quand même de leur remercier. C'est pas c'est de la gratitude et voilà, mais c'est bien, on peut tout mélanger et on a du rap francophone, on peut le faire, donc il faut en profiter.
0: Mais ça reste real hip hop, tu vois.
2: Voilà, j'espère que il y aura le monde escompté. Voilà, on va s'écouter sûrement un morceau que French a calé. Et voilà, donc Black Milk, 27 septembre, pour son album Ceremonial.
0: Rue de l'école.
2: Au VK.

22h59, vous écoutez la petite sélection du vendredi soir. C'est le Easy Friday Night. Big up. Ouais, Dev, je t'ai raté, hein, mais tu peux rappeler.

23h, dépassé de 44 minutes. On va se quitter pour ce soir, comme je l'avais dit, jusqu'à 23h45. La semaine prochaine, c'est une longue session. On restera plus longtemps.

23h45, minuit, voire parfois un peu plus tard, avec Monsieur Pasco et la planète jazz. Voilà, je te laisse avec les bandes non-stop de la radio, c'est toute la nuit, ça tourne, ça tourne, ça tourne, ça tourne, toute la nuit. Alright, reste branché, stay tuned, Comedy French, à la semaine prochaine si tout va bien, passe un bon week-end.

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